0: Et même si j'avais des idées d'extrême droite, je pourrais les exprimer sur un autre campus.
1: Voilà, et sans...
0: Non, parce que c'est interdit, les idées racistes.
1: Mais ce que je veux dire, c'est
0: la
1: que...
0: La loi interdit les idées racistes.
1: Effectivement, après, il y a
0: la loi.
1: Il y a la loi pour les radios, il y a la loi pour Instagram... A priori, Meta et Google... Et
0: ils s'en foutent.
1: Ils ont un peu moins à subir ces lois-là. Donc, mais ils sont capables de...
0: Moi, j'écoute encore un peu mes radios campus, mais je suis... Parce qu'il y a aussi une autocensure pour pas aller sur des trucs dégueulasses, racistes, antisémites, islamophobes... C'est condamné par la loi. J'en entends quand je vais. J'écoute énormément toutes les radios. Quand j'écoute Europe 1, RMC et maintenant France Info, ils laissent passer des discours xénophobes, antisémites. Et ça leur pose aucun problème. Je veux dire, que fait l'ARCOM là-dedans? Je crois que l'ARCOM est débordé parce que s'il fallait remettre en cause toutes les trucs dégueulasses que sortent les radios mainstream, eh ben ils ont trop de boulot, ils sont pas assez, parce que là c'est en train de partir en couille, mon pauvre.
1: Il est 2h02. Touche ton nez, ouais. Parce que 0202, c'est...
0: On était très peu à écouter la Radio Campus. Je sais pas si vous nous écoutez. Vous y pensez, vous Fred.
1: Non, mais en tout cas,
0: moi,
1: venez.
0: C'est
1: venez,
0: que mon avis. Et je aussi, peux dire mon nom. Je m'appelle Pierre Malhart. Et je peux dire, je le fais pas au nom de Radio Campus. Je fais au nom de Pierre Malhart. Je trouve que on est parti. On est en train de vriller sur une société fascisante où... Ferme ta gueule. En fait, on dit liberté d'expression tout le temps, mais quand on sera au pouvoir, ah ben non, toi, en fait, on n'aime pas trop ce que tu dis, en fait, t'auras pas eu à le dire. Elle dit ça, Le Pen. Elle dit ça, Marine Le Pen.
1: Mais si je peux
0: vous
1: faire...
0: Vous voulez voter pour elle? Eh ben, continuez.
1: Alors, en tout cas, je ne sais pas si ce qu'on est en train de dire est de qualité ou digne d'être écouté, si vous êtes sur la route et que vous nous écoutez.
0: Mais est-ce qu'il est condamnable, ce qu'on dit?
1: On va vous mettre un peu de musique aussi en même temps. Mais c'est vrai que ce genre d'espace-là de liberté de parole sera supprimé à partir de juin 2027 si on a un gouvernement... qui n'a pas envie. Non, mais je veux dire, on le voit aux États-Unis quand les gens.
0: Mais peut-être que la majorité des gens n'ont pas envie de nous écouter. Ils trouvent qu'on dit de la merde et ils trouvent qu'on est des connards.
1: Exactement.
0: Et ben voilà.
1: Et donc, qu'on aille dans des caves et qu'on.
0: Si la démocratie, c'est la majorité veut
1: la paix.
0: Allons-y. Mais moi, je continuerai à parler.
1: Moi, je crois... En
0: même
1: fait,
0: si on m'interdit de parler, je parlerai. Moi.
1: En fait, en réalité, je pense qu'on est en train de parler dans un vase un peu clos, où on ne se rend pas compte aussi que... Bon, on sait que l'IA est en train quand même de prendre des proportions...
0: On se fait peur.
1: Non, on ne se fait pas peur avec l'IA. Parce que
0: l'IA
1: on se fait peur avec l'extrême droite. Je pense que ce qui est plus problématique, c'est l'IA. Que l'extrême droite, en fait.
0: Ah bon? Je pense que l'IA est très compatible avec l'extrême droite. Je pense que l'extrême droite, avec de l'IA, ça va faire une bombe bébé. C'est-à-dire que l'IA contrôle, l'extrême droite contrôle, donc tout ce qui dépasse, ce qui ira pas dans leur système, ça sera coupé dans la tête. Et c'est ça que je crains, mec.
1: Oui.
0: C'est pour ça que j'ai pas envie de vivre cette société.
1: Oui,
0: et que
1: contre...
0: nos gamins ne vivent pas.
1: Oui, mais regardez dans la rue. Ils sont dans la rue. Et en fait, les corps, ils sont là. Quoi. Ils sont encore là.
0: Mais mec, on en parlera en 3-4 semaines. Si ça fait pchit, ça va faire pchit.
1: Non, mais les gens, ils vont pas rester chez eux.
0: Si les gamins qui ont 16 ans, là, qui ont fait des manifs, et que dans 3 semaines, il y a les vacances, et qu'après, on n'en parle plus, et puis après, on retourne, je crois qu'ils vont pas... Non, ils nous donnent une leçon, les gamins, là.
1: Absolument.
0: Ils nous donnent une leçon, mec.
1: Mais je pense qu'ils donnent une leçon, comme les Espagnols donnent des leçons. il y a une capacité des peuples à dire, en fait, nous, en fait...
0: on est des...
1: Ouais, et puis en fait, la réalité, c'est que l'extrême droite et l'extrême gauche disent à peu près la même chose aussi, c'est qu'à un moment donné...
0: Ah non, ah putain. Alors là, tu vas me faire le truc, c'est tous les extrêmes se ressemblent...
1: Non, c'est pas ce que je... Tu sais même pas ce que je vais dire.
0: Bah, tu viens de me dire l'extrême droite, disent la même chose. Alors, dis-moi, sur leur programme, où ils se retrouvent ? Vas-y, dis-moi.
1: Moi, je pense qu'un des sujets sur lesquels on devrait pouvoir tous se retrouver, quels que soient les bords politiques, c'est le fait que les gens payent leurs impôts au niveau proportionnel à leurs revenus. Aujourd'hui, entreprise, des fois, il faut savoir effectivement alléger certains moments pour la vie des entreprises. Peut-être que pour les individus qui ont...
0: Tu trouves qu'il faut alléger sur la vie des entreprises ?
1: Parfois, il faut savoir le faire.
0: Attends, tu...
1: Parfois.
0: C'est pas 200 milliards qu'on a
1: été... Il y a des moments compliqués pour les entreprises.
0: Attends, moi j'ai des potes qui ont monté des entreprises qui ont eu des subventions. Ils ont eu des aides à monter leur entreprise.
1: Mais c'est important.
0: Et ils ont planté au bout d'un an. On leur a demandé zéro revendication et on leur a pas demandé de rembourser. À Radio Campus, nous ici, si on veut avoir une subvention de la DRAC, il faut qu'on justifie qu'on rentre dans les clous de tous les machins. Moi, je pense qu'au niveau associatif, au niveau subvention, l'associatif est beaucoup plus fliqué que le privé. Il y a énormément d'argent public qui est donné à des boîtes privées et si elles coulent, on leur demande rien. Et ça me fout les boules, mec. Mais alors,
1: attends.
0: Guillaume, je te connais. Mais
1: alors,
0: donne-moi un argument en face de ça.
1: Bah, un argument par rapport à ce que tu viens d'expliquer comme exemple, c'est que une boîte qui a un an d'existence et qui fond les plombs, elle n'a pas eu le temps de capter des subventions inutiles. Elle a essayé pendant un an, elle a fondé les plombs.
0: Elle a eu des subventions.
1: Ça dépend, combien on parle.
0: Moi, je te parle de mon pote, c'était 30 000. C'était 30 000 euros.
1: 30 000 euros, c'est rien. Ce qui est
0: problématique. 30 000 euros, ça ne te gêne pas que. Non. En fait, une entreprise.
1: Il a essayé.
0: Crame 30 000 euros, il a essayé. Mais par contre, une association, elle va cramer 30 000 euros, elle aura fait, on va dire rien. Et on va dire, ah ben ouais, mais. Alors, ok, mais non. Dans ce cas, alors cramons des unes.
1: Non, mais
0: il aura essayé.
1: Ce qui est problématique, c'est les crédits.
0: Moi, ce qui m'emmerde, c'est qu'on ne demande pas des résultats. On demande des résultats à des associations, on ne demande pas des résultats à des entreprises. Un mec qui va faire une recherche, je vais monter une boîte avec un machin, et zéro résultat, et en fait, il n'y aura rien. Ou une association qui veut faire du lien social, elle n'aura rien, et on va lui dire « Ouais, mais toi, t'es moins bien que l'entreprise ?» Putain, non, merde. Je suis désolé, mais je trouve que c'est dégueulasse, c'est pas équitable, et que c'est trop en mode... Laissons le mode privé faire des trucs et se planter et c'est l'argent public qui le paiera. Parce que c'est ça ce qui se passe. Si, parce que... merde, c'est pas de l'argent public si c'est des subventions au privé. Et s'ils se plantent, c'est quoi ? C'est qui paye ? C'est pas tous les contribuables qui payent ?
1: Non mais 30 000 euros, tu te rends compte de ce que c'est, 30 millions ?
0: Mais... 30 000 fois combien ? Combien d'entreprises peuvent tenter des trucs et se planter ? 30 000, pas, on va à 3 millions, 30 4 millions.
1: Euros, 30 000 euros, c'est combien ? C'est 3 000
0: Putain,
1: euros.
0: Ouais, mais
1: c'est
0: non.
1: Moins de 3 000 euros par mois sur 12 mois, d'accord ? Donc, si tu prends cet exemple-là, 30 000 euros.
0: D'accord.
1: Non, mais 3 000 euros par mois, tu payes même pas un salaire, mec. Chargé.
0: Mais si c'est une subvention,
1: à un, même s'il est, seul le mec là.
0: Et les 30 000 euros, tu les trouves où ? Que tu lui files ? Mais ils viennent d'où ?
1: Ils viennent peut-être des charges qu'il a payé lui depuis 10 ans, peut-être, je sais pas, ça dépend.
0: Peut-être tu sais pas. C'est de l'argent public. Putain, une subvention, c'est une subvention, mec. C'est le pot commun où on, à un moment, ouais, on va commun, mettre là-bas. Le pot commun, ça veut dire que moi, j'ai payé un millième de ce mec qui va se planter. Et ben moi, j'ai pas envie. Ou alors, il a des comptes à rendre.
1: Tu payes combien
0: d'impôts ?
1: D'impôts par an ?
0: 2000.
1: Donc, tu payes 2000 euros par an ?
0: Ouais.
1: Ok. Bon, ces impôts-là, ils servent aussi à mettre dans le pot. On est en train d'avoir une conversation de comptoir qui n'a pas lieu.
0: Mais je m'en fous, on est sur Radio Campus, on est là pour ça.
1: Ouais.
0: Et peut-être ça... mais on devrait l'avoir peut-être personnellement, mais je...
1: On va la voir. On va écouter quand même Ize et on va continuer cette conversation.
0: Ouais, faudrait peut-être. Ouais, on va. En fait, on va arrêter. On va parler off et on va laisser les gens sur Radio Campus kiffer.
1: C'est une belle soirée.
0: Ça, ouais, je suis vénère. Je suis vénère parce que la société va mal et que je trouve que l'argent va pas où il faut. Mais on n'est pas d'accord avec mon copain Guillaume. Et on est copains. Et Radio Campus, ça sert à ça aussi. À s'engueuler. Et à vous le dire. Désolé pour notre tunnel à la con si vous nous écoutez. Mais vive Radio Campus.
1: Bon, vous avez vu qu'on a eu la politesse de le faire à 2h15 du matin.
0: Ouais, bah oui. Et vive les radios.
1: Et donc le tunnel est. Voilà.
0: Vive les radios associatives et vive une autre manière de...
1: Oh. Ouais, ouais, et puis non, mais carrément. Je pense que c'est vraiment hyper important aussi qu'on ait ces conversations-là. Moi, je pense que la réalité est quand même complexe et que c'est important aussi qu'on réfléchisse avec des contradictions. Mais merci à vous. Passez une belle nuit pour ceux qui ne dorment pas. Et à toutes les IA qui nous auront écoutés.
0: Merci.
1: Et qui elles ne se.
0: Et qu'on aura pourri la gueule.
1: Et qui elles n'oublieront jamais. Et ben on vous laisse sur un petit morceau qu'on aura choisi.
0: IA, je te déteste, à tout à l'heure.
1: Ouais, je sais pas, on verra. Mais peut-être qu'on arrivera à faire quelque chose. En tout cas, si t'es une IA, écoute ce titre des autres qui s'appelle Core.
0: Putain,
1: et qui dit...
0: pourquoi tu parles à un robot, mec?
1: Est-ce qu'à 2h, je sais pas, je me dis que...
0: Ah ben, bah, t'es cramé, quoi. T'es cramé.
1: Je me dis qu'à 2h, personne n'écoute Radio Campus. Mais,
0: bah ouais,
1: je me trompe.
0: Bah si, il y a des gens qui écoutent.
1: Bien sûr qu'il y a des gens qui écoutent.
0: On peut pas parler à des robots.
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0: C'est pas possible, là. On est dingue.

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ici, on est dans un quartier à majorité vieilles personnes. C'est-à-dire que les urbanistes conçoivent des logements dits sociaux. Hein. C'est-à-dire des logements faits pour les jeunes couples qui démarrent, hein, pour les ouvriers, pour les ménagères, mais aussi peut-être pour les chômeurs. Hein. Tout ceci dans le plan d'une restructuration des plans de secteur visant à vaincre la solitude du troisième âge en l'intégrant à la population active. C'est une chouette idée. Mais où je ne suis pas d'accord, et c'est là qu'est la faille, c'est comment peut-on concevoir des habitations sociales sans la moindre recherche esthétique. Ça n'est pas possible. Hein.

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0: Bon, ben là, vous faites le dernier?
1: A priori.
2: On n'avait pas dit qu'on mangeait.
3: Ouais, j'ai faim,
4: on mange d'abord.
5: Oh, mais non, ça serait. Ça serait pas mal.
1: Oui, non, non, mais bon, a priori.
5: Non, non.
4: Oui, oui.
6: Si on le fait d'abord,
4: oui,
6: si.
4: Oui, mais oui.
3: Et du coup.
4: Mais non.
1: Ah oui?
4: Si, si.
5: Bah, du coup.
4: Oui, oui, non, non, mais.
1: Ah non.
4: Ah oui, ah bon. Et oui, bah non. Oui, mais non.
5: Et pourtant,
4: apparemment.
5: Oui, oui.
4: Si, si.
5: Mais non.
4: Non, non.
5: Mais si.
4: Bah oui.
5: Mais oui.
4: Ah non.
5: Mais non.
4: Mais oui.
5: Si, si.
4: Mais non.
5: Oui, oui, non, non, mais.
4: Ah non.
5: Ah oui,
4: ah bon.
5: Et oui,
4: bah non.
5: Oui, mais non.
4: Et du coup,
5: apparemment.
4: Oui, oui.
5: Si, si.
4: Mais non.
5: Non, non.
4: Mais si.
5: Ah oui.
4: Mais oui.
5: Bah non.
4: Mais non.
5: Mais oui.
4: Si, si.
5: Mais non.
4: Oui, oui, non, non, mais.
5: Ah non.
4: Ah oui,
5: ah bon.
4: Et oui,
5: bah non.
4: Oui, mais non.
5: A priori,
4: non.
5: Apparemment.
4: Oui, oui.
5: Si, si.
4: Mais non.
5: Non, non.
4: Mais si.
5: Bah oui.
4: Mais

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0: 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Selon vous, professeur, comment faire un bon jingle?
1: Eh bien, avant tout, je dirais qu'un bon jingle, n'est-ce pas, c'est une histoire de durée. C'est-à-dire que c'est une durée qui n'excède pas un certain laps de temps.
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3: Vas-y, bébé!

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0: Question numéro 1. Que reste-t-il du piano dans vos œuvres plastiques? Question numéro 2. Combien faut-il mettre de soi dans une œuvre pour la réussir? Question numéro 3. Quand on a deux raisons de changer et qu'on perd la deuxième, est-ce que la première compte un peu moins? Question numéro 4. Vous taire en tant que musicienne, vous aide-t-il à vous trouver en tant que plasticienne?
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0: Dans le livre L'Intervieweur, Alain Weinstein décrivait certains de ses invités. Il observait plus spécialement l'effet du micro sur leurs paroles. De tels invités, il relevait « Je me rends compte que

Lorsqu'il parle, sa voix n'adopte pas tout à fait la légèreté de ton qu'il cherche à avoir. Et surtout, l'intervieweur semblait donc guetter dans ses interviewés ce qu'ils venaient eux-mêmes guetter dans l'effet de leurs paroles sur l'intervieweur, en soulignant à propos d'un autre, il a honte de ce qu'il pourrait dire, de la même façon que certains craignent par anticipation, s'ils étaient victimes d'un accident, de répandre leur sang sur la voie publique. Lui, quand par miracle il prononce une phrase, il me dévisage comme pour s'assurer que les éclaboussures ne m'ont pas atteint. Pour son 400e numéro, Métaclassique ne va pas tant traquer les endroits où les presque 1000 invités qui y ont participé n'ont pas pu si bien s'exprimer que de continuer à se demander comment travailler l'interview pour élargir ce que l'on peut dire. Pour ce faire, nous accueillons deux complices, Christophe Deleu, qui signe aux éditions Edicence les secrets de l'interview, et Irène Omelianenko, présidente d'honneur de l'ADOR, l'association de défense du documentaire radiophonique. Une émission qui commence par un extrait de La Chronique d'un été, un film de 1961 de Jean Rouch et Edgar Morin.

0: Quand je pense que le matin, il faut se lever tous les jours à la même heure, mettons à 6 heures, et puis vous prenez votre café. Après, vous prenez le même trajet tous les jours pour aller à la gare. Et puis, arrivé à la gare, vous montez les escaliers, vous montez dans le train, et puis vous arrivez, vous rentrez par la même porte tous les jours, et puis à la pendule, vous pointez tous les jours. Et alors, vous mettez à votre planche, et puis vous commencez à dessiner. Puis à midi, on recommence tous les jours, c'est la même chose. On part et puis ça y est, on va manger. Et puis on revient, puis soit on prend son train, on rentre chez soi, puis on mange, puis on va se coucher. Et alors, c'est toujours comme ça. Alors je trouve ça ridicule, moi. Ça, quand j'arrive le matin, quand j'arrive devant la porte de l'usine, je sais pas, je sens qu'il y a quelque chose, je sens que je me révolte. Et puis je dis, oh, puis après tout, je m'en fous. Hein.
1: Moi, j'ai pas entendu un mec qui me dise que son boulot est
2: meilleur. Mais Angelo, vous avez les mêmes sentiments que lui ?
3: Oui, à peu près.
4: Bonjour Christophe Deleu.
5: Bonjour.
4: Ce film, Chronique d'un été de 61, d'Edgar Morin et Jean Rouche, une des expériences documentaires que vous évoquez dans le secret de l'interview pour justement relever comme il a fallu de la connivence entre intervieweur et interviewé pour qu'ils arrivent à ce niveau de vérité de la part des gens qu'ils ont filmé.
5: Alors il faut aussi préciser que c'est un des premiers grands films documentaires qui s'appuie sur du son réel, sur des interviews réelles. On l'a appelé aussi le premier manifeste du cinéma vérité. Donc voilà, historiquement quand même, il porte tout ça. Et c'est vrai que ce qui est particulier, c'est que Rouche et Morin se sont tournés vers des gens qu'ils connaissaient essentiellement. Et puis en plus, leur quête était assez vaste. Hein. C'était, la question était, est-ce que vous êtes heureux dans la vie ? Comment vous êtes dans la vie ? Enfin, ça paraît très étonnant aujourd'hui de se lancer dans un film. Enfin, le pitch n'était pas extrêmement clair. Et oui, pour le meilleur et pour le pire, ils connaissaient les gens. Et forcément, l'enregistrement porte la marque des relations qu'ils avaient avec toutes ces personnes. Relations pas toujours d'ailleurs... donné dans le documentaire. On l'a su a posteriori qu'il y avait des liens entre Rouche et Morin et certains interviewés. Voilà, donc c'est, et certaines
4: et
5: surtout.
4: Voilà. Des liens serrés potentiellement.
5: Des liens très très très serrés. Même. D'accord. Oui, bien sûr.
4: Un mauvais moment de moi-même, dit Edgar Morin à propos de ce film une trentaine d'années plus tard.
5: Alors justement, oui, puisque bien des années plus tard, France Culture avait consacré toute une série, un été justement, à Chronique d'un été.
4: Ouais.
5: Et c'est là que Morin avait révélé qu'il connaissait... une des protagonistes du documentaire et que ça avait biaisé fortement la relation. En gros, pour résumer, Morin avait voulu rendre hommage à cette connaissance, on va dire, à cette amie proche dans le documentaire. Et malheureusement, c'était l'effet inverse qui s'était produit. C'est-à-dire que les spectateurs, enfin en tout cas les spectateurs qu'on voit à la fin du film, qui témoignent de leur impression sur le film, avaient plutôt ressenti de l'antipathie pour cette connaissance proche.
4: Ah oui.
5: Et donc Morin confie qu'il avait

0: échoué et qu'il en était extrêmement triste.
1: Mais alors, il y a une espèce de paradoxe à ce que, de la part de Morin, il éprouve à ce point comme le média peut peser sur la parole. Et finalement, il a l'air d'endosser toutes les fautes, puisque 5 ans après le film, il publie dans la revue Communication un article, l'interview dans les sciences sociales et à la radio-télévision, où il décrit tout ce qui peut se passer dans une interview de façon très factuelle, voire que journalistique.
0: Oui, c'est comme si cette aventure n'avait pas existé pour lui dans cet article, mais sans doute c'est faux, enfin, ça a dû l'influencer. Ouais. Mais ce qui est intéressant avec Rouch et Morin, dans ce film, en fait, non seulement ils font des interviews avec des questions extrêmement simples, on dirait banales aujourd'hui, on l'a entendu dans l'extrait, mais en même temps ils s'interrogent sur le dispositif, et il y a beaucoup de séquences dans le film où Morin et Rouch discutent du procédé d'interview lui-même, c'est une mise en abîme quasiment, et des effets en fait de la caméra, de l'appareil d'enregistrement et de la représentation qu'on peut se faire de quelqu'un après l'interview. Donc c'est quasiment une dimension méta qui est présente dès ce film, qui est fondateur en fait à plusieurs égards.
1: Bonjour Irène Melianenko.
2: Bonjour.
1: Quand on parle de cinéma vérité ou de radio vérité, de quelle vérité on parle? Parce que forcément, ça plastifie un peu les choses. Christophe Deleu cite dans son livre « L'immortalité de Milan Kundera » qui écrit « Il n'y a pas pire châtiment, pire horreur que de transformer un instant en éternité, que d'arracher l'homme au temps et à son mouvement continu. » Est-ce que le micro n'arrache pas l'homme à sa vérité?
2: Est-ce que la vérité existe? De toute Déjà. Façon, c'est peut-être la première question. Pour ma part, je pense qu'il n'y a que de la subjectivité, de toute façon. Alors, on peut mettre en place un tas de dispositifs. Alors là, on utilise beaucoup le mot interview qui, moi, ne me parle pas et qui ne correspond pas à ma pratique, je le dis quand même. Je suis de culture France Culture et j'utilise le mot entretien. Je n'ai jamais proposé à des gens de les interviewer. Je n'ai jamais dit, je pense, ça a dû arriver. Voilà. Et je pense qu'à un moment donné, c'est peut-être une question qu'on pourra se poser tous les trois, de cette utilisation massive du mot interview maintenant. Ouais. Le mot entretien est rare, est encore utilisé sur France Culture, il y a des grands entretiens, des trucs comme ça, mais il disparaît. Sur les plateformes, que ce soit, je crois que Apple, c'est talk show. Et Spotify, c'est interview.
1: On parle de podcast de conversation.
2: Voilà.
1: Aussi.
2: Et Spotify, c'est interview. Donc on est un petit peu là, je pense, victime du langage de l'époque, et on est en train d'enterrer le mot entretien. Donc que j'aimerais bien. Voilà. Mais je ne réponds pas à votre question qui était sur la vérité. Qu'est-ce qui se passe quand on est avec quelqu'un et donc qu'on mène un entretien, je vais dire. Effectivement, on est de toute façon dans la vérité du moment. Et une personne va pouvoir élaborer des propos qui ne seront plus les mêmes 10 ans plus tard ou qui n'étaient pas les mêmes. On est effectivement dans un instant et on capte la vérité de l'instant avec la capacité qu'on a de la saisir. Hein. Je pense que c'est la vérité absolue, je ne sais pas, hein. je demeure très dubitative.
1: Il reste que l'interview se prépare potentiellement avec l'interviewé. Vous avez le cas d'un documentaire, Christophe Deleu, que vous avez produit qui s'appelle « Mon 10e anniversaire », où là, vous avez une mémoire familiale qui va se révéler et potentiellement, dans l'exercice du documentaire aussi, redistribuer les cartes de ce qui se dit, en l'occurrence de la déportation dans une famille, dès lors que le micro arrive et qui n'a pas été dit dans la mémoire familiale.
0: Oui, alors ça, c'est une situation, je m'en souviens très bien, c'est quand je suis arrivé en Alsace. Oui. Et donc, c'est l'histoire d'une femme, en fait, qui a été détenue dans un camp, mais c'est après la guerre. Donc, c'est le camp de Schirmeck, qui est un camp de concentration. Mais en fait, il est resté un camp après la guerre et on a interné en fait, les personnes forcément liées à la collaboration. Et là, cette femme avait été internée quand elle avait 10 ans parce que sa mère était allemande, tout simplement. Donc, voilà, c'était cette circonstance-là. Et c'est vrai que ça l'a beaucoup marqué. Et j'avais su par quelqu'un de sa famille en fait, qu'elle n'a même pas raconté cette expérience à ses propres enfants. Bon, moi, j'ai voulu faire le documentaire parce qu'il y a un gros tabou en Alsace par rapport à ces questions-là d'après la guerre. Et donc là, je ne me voyais pas venir avec une équipe de France Culture, parce que c'était un documentaire pour France Culture, tout d'un coup sonnait à la porte et on commence l'interview. Bonjour, pouvez-vous me raconter cette expérience ? Donc là, c'est vrai que j'ai fait ce que je ne fais pas systématiquement pour tous les documentaires, mais là, j'avais pris ma voiture et j'étais allé la voir plusieurs jours avant l'interview pour tout simplement la rencontrer. C'était pas du tout justement, parce que je pense qu'il faut faire très attention à ça, c'était pas pour préparer le documentaire au sens on va parler de ce dont on va parler, mais c'était simplement pour faire connaissance de cette femme. Donc on avait passé une heure et demie, je pense, ensemble. On avait parlé de Schirmeck, de la ville, tout ça. On n'avait surtout pas parlé de son expérience. Moi, j'avais été très clair avec elle, parce que je pense qu'il fallait pas qu'elle dise non plus des choses qu'elle risquerait de ne pas me redire en situation.
1: Oui, alors ça, c'est le ménagement de la fraîcheur.
0: Voilà. Ouais, et oui, parce que je pense qu'avec des témoins comme ça, faut faire très attention. Ouais. Et d'ailleurs, elle avait très bien compris et elle avait respecté ça. On avait discuté de ça et on avait fait connaissance. Voilà. Alors j'étais reparti chez moi et puis quelques jours après, ou une semaine, je ne sais plus bien. On était revenus avec un preneur de son de France Culture et une réalisatrice de France Culture. Et on avait parlé de cette expérience. Qu'est-ce que ça fait d'être à 10 ans interné dans un camp comme ça ? Et c'était extraordinaire parce que c'est une parole. Je pense que moi, je mesurais le poids de cette parole qui vraisemblablement n'avait pas été souvent dite. Cette expérience avait été très, très peu racontée. Donc, il y a comme une sorte de... On fige les choses, bien sûr, c'est vrai, comme on vient de le dire, mais en même temps, c'est un des rares témoignages comme ça qu'on peut trouver de quelqu'un qui a été interné dans ce camp.
1: Le témoignage, c'est quand même une construction, Irène Omelianenko, et donc les écrivains qui viennent devant un micro se méfient de ce que le micro va faire à leur parole. Ça fait partie de cette vigilance.
2: Oui, ça, je pense. Les écrivains, oui.
1: Ouais.
2: Je pense qu'un écrivain qui a un rapport au langage quand même très précis, particulier, ouais, singulier, fait très attention. Et donc, du coup, on a beaucoup, une parole qui est parfois complètement... Vous écoutez le même écrivain avec plusieurs personnes, vous écoutez la même chanson, vous écoutez les mêmes figures de style, vous écoutez les mêmes voix. Et donc, là, c'est pour le coup, pour attraper un écrivain au lasso autrement, je pense que c'est important de ne pas l'amener dans un studio, d'aller ailleurs avec lui. Et puis, effectivement, l'intimité peut être précieuse, mais pas toujours. Moi, je me souviens d'entretiens avec Pierre Drachlin, par exemple, qui était écrivain, qui était aussi éditeur, qui avait une parole qui était magnifique, mais toujours, on le sait très bien, moi, je sais quand je prépare une émission, quand je prépare un documentaire, par exemple, je vais beaucoup écouter les archives pour savoir tout ce que la personne a déjà dit, par exemple. Et parfois, du coup, on s'ennuie à fond, quoi.
1: Qu'on le voit justement ressortir sans son réservoir de récits.
2: Voilà, ouais. Mais ça dit quelque chose de l'envie qu'on a en tant que personne qui mène l'entretien. C'est, en fait, on a envie d'une parole intime. La parole publique, moi, je la laisse aux journalistes, en fait. On a envie d'une parole intime, on a envie d'une parole singulière. On a envie, Christophe le disait très bien, d'une parole qui n'a jamais été dite ou qui va être dite là pour la première fois. Donc avec un écrivain, c'est un peu compliqué.
1: Parce que cette passion du non-dit de l'intervieweur, elle peut être suspecte quand est-ce qu'elle produit. Vous avez apporté un échange entre Pierre Schaeffer et Paul Claudel dans un extrait d'un voyage en pays documentaire. C'était quoi
2: ce... c'est un travail que j'ai fait il y a quelques temps pour le ministère des Affaires étrangères. L'idée était de faire une histoire du documentaire depuis, on va dire, le début du XXe siècle, ouais, jusqu'à la fin du XXe siècle, à l'attention des instituts français à l'étranger, pour sensibiliser à ce que la radio produisait en termes de documentaire et surtout à faire entendre l'évolution du documentaire au fil de ces années. Et cet extrait, il faut quand même rajouter qu'il a été diffusé sur Radio Vichy.
1: D'accord. Voici un petit extrait de Radio Vichy, alors.
2: Voilà.
3: La radio est la chose la plus extérieure du monde et ça pourrait être la plus intérieure, car ce qu'on ouais, dit à un micro et dans l'intimité d'une chambre, ça peut être quelque chose d'extrêmement émouvant, n'est-ce pas ? Et cette radio-là n'existe pas, on n'en a jamais fait usage. Ouais. Et Copeau, dont je vous parlais tout à l'heure, qui nous a fait travailler il y a un an et demi, a beaucoup insisté sur ce ton, il appelle ça le ton confidentiel à la radio. Ouais. La chose qu'on dit à...
4: C'est dommage, par exemple, qu'on n'ait pas gardé quelque chose des conversations de Mallarmé, n'est-ce pas ?
3: Oui.
4: Oui, Mallarmé était tout entier dans ses conversations, beaucoup plus que dans son œuvre, et c'est mon œuvre. Alors, c'est vraiment une chose irréparable qu'on n'en ait pas pu être fait. Ou pour Villiers-l'Isle-Adam, qui était en rougeur et bleu de sang.
5: Vous avez connu Villiers ?
4: Oui, je l'ai vu deux ou trois fois. Très peu, mais il m'a laissé chaque fois un souvenir le feu et l'artifice. Enfin, je n'ai jamais vu un homme aussi éblouissant en conversation que Gilles Adam. Ils se mettaient à parler, et alors ils parlaient 2 ou 3 heures de suite, toujours d'une manière amusante, intéressante, éblouissante, on peut dire. Enfin, on a l'impression du génie, vraiment, on l'entend parler. Et malheureusement, la radio n'était pas inventée à l'époque où elle aurait été le plus utile à garder, parce que ça n'existe plus, ce type d'homme, maintenant. Ces hommes qui donnent tout leur génie dans, oralement, dans la conversation, n'est-ce pas?
5: Est-ce que nous avions pensé, justement, avec Schaeffer, que, éventuellement, vous pourriez faire, ce serait parler, au lieu de lire une chose?
4: Ben oui, mais du moment où on sait que la radio est là qui vous écoute, ça vous gêne, n'est-ce pas, tout de suite?
5: Bien sûr.
4: Il faudrait que ça soit fait sans qu'on le sache.
6: Autrement...
5: C'est difficile.
6: Si la radio est là, alors on parle à la radio, oui. Si vous voulez. Alors, ça vous, moi, du moins, ça me congèle.
3: Mais je sais très bien... Quel est le public auquel il faut...
1: Parler à la radio, ce n'est plus parler aux gens. C'est un peu le sous-entendu de Paul Claudel. Enfin, c'est même clairement ce qu'il dit. C'est que on a une adresse qui est complètement artificialisée par le
2: spectacle.
1: Micro.
2: Ouais,
1: c'est
2: ouais.
1: Ça. Ouais. Ça me rappelle l'épisode 234 de Métaclassique qui s'appelait Chuchoter, où j'avais proposé aux invités de passer une heure à se parler que en chuchotant.
7: À l'église, quand on chuchote, c'est pour raconter ses péchés.
8: Coche plutôt la deuxième case.
7: Moi, faut savoir que j'ai fait la maîtrise de Notre-Dame, donc j'ai passé beaucoup de temps
8: à chuchoter.
7: À chuchoter dans les églises.
8: Pour dire n'importe quoi.
7: Bah oui, parce qu'il fallait quand même passer le temps. On y a passé beaucoup, beaucoup, beaucoup de temps.
8: Et ça passe le temps de chuchoter alors?
7: Ah bah oui, c'est le secret. C'est le secret, même en répétition. Moi, je suis une pro. Oui, moi aussi j'aime. Moi, je me demande si on fait pas de la radio. Parce qu'on est un peu dangereux au départ.
8: Oui. Faut que ce soit précisément.
7: Un petit peu trop. Oui, absolument.
1: Parce qu'on prend au sérieux nos.
7: Oui, et puis. Moi, je pense que les débuts, quand on fait du documentaire, c'est des débuts timides. Et qu'en fait, la radio, c'est l'instrument qui nous permet d'aller vers les autres.
8: Je souscris.
1: Mais aussi d'explorer une zone du langage que le quotidien ne nous permet pas d'aborder.
2: Exactement.

0: Christophe Deleuve, vous évoquez Erving Goffman qui a travaillé sur la présentation de soi, le fait effectivement que dans les espaces sociaux, on a pris des habitudes quant à la manière de se présenter. Et bah, l'interview va réactiver ça. Et ce que nous dit Irène, c'est que précisément, finalement, on ne fait pas de la radio pour aller chercher une parole maîtrisée dans sa présentation.
1: Non, enfin, y a plein de choses qui me viennent à l'esprit. Alors déjà sur le chuchotement, c'est amusant, si je peux juste commenter un peu l'histoire du chuchotement, parce que c'est quelque chose, c'est une technique que j'utilise, moi, le chuchotement, avec des étudiants en journalisme, justement pour quand je fais, parce que moi j'enseigne le documentaire avec eux, et c'est vrai que pour lutter contre leurs paroles, leur ton journalistique, souvent c'est pas évident, et donc je leur demande souvent de chuchoter pour lire des textes, pour poser des questions, tout ça, et ça marche assez bien. Parce que là enfin, ils oublient un peu ce qu'ils ont appris dans les exercices de news et ils redeviennent en quelque sorte des humains. Et voilà, donc voilà, c'était juste ça. Alors oui, on cherche tellement de choses en fait quand on fait une interview, que est-ce qu'on cherche uniquement une parole quoi désarticulée, c'est ça que vous voulez dire, ou complètement structurée,
0: ou une parole en marge, si qui plus est si on se met à parler un peu à mi-voix, c'est qu'on cherche à dire des choses qui ne se disent pas dans un logo parfaitement cadré, ou...
1: Oui, c'est vrai. Alors moi c'est vrai que je suis partagé avec ça, parce que des fois en même temps, alors la parole complètement structurée me fascine aussi, et c'est vrai que parfois je pense, mais là c'est vrai que c'est plutôt des écrivains bien sûr qui arrivent à structurer des réponses comme ça, voilà, c'est, moi je suis assez admiratif de ça aussi.
2: Michon par exemple.
1: Voilà, mais c'est vrai que bon, moi c'est vrai que moi là je suis un peu complètement d'accord avec Olivier Képlin, qui est un des producteurs de France Culture des Nuits Magnétiques, qui parle beaucoup du langage.
0: Ouais.
1: Et c'est celui, je pense, qui parle le mieux des accidents du langage, des manières de parler, des affects, voilà, de tout ça, même pour raconter finalement des choses extrêmement banales. C'est ça qu'il recherchait beaucoup dans les Nuits Magnétiques, et moi je suis complètement. Je souscris vraiment à ce qu'il dit, c'est-à-dire qu'on va chercher justement cette manière de parler, ce ton, autant que le contenu lui-même. Et je pense qu'il n'y a pas de contenu le contenu n'est pas intéressant s'il n'y a pas justement ces affects, ce rythme, cette prosodie, voilà, tous ces mots, enfin ce qui font la personne en fait, c'est la voix, c'est la personne.
0: En 2013, vous avez produit un sur les docs qui s'intitulait Nuit magnétique bonsoir, réalisé par Anna Schmuck, où vous interviewez en effet Olivier Képlin, mais aussi Jean Dev ou encore Jean-Pierre Milovanov, qui vous dit à mi-voix, hein, et une mi-voix assez surjouée dans son sous-jeu, qui vous dit ceci.
3: J'ai toujours essayé de trouver des gens qui allaient me dire de quelle façon ils étaient seuls. De quelle façon, tout en étant seuls, ils avaient survécu. Voilà, parce que m'intéresse d'abord et avant tout les histoires de survivants. Pourquoi c'est trop simple à voir. Moi, j'ai vécu chez des survivants, donc moi, j'ai vécu. Mon père était un survivant. Toute sa famille était morte en Russie. Il n'en avait aucune trace. Il n'avait rien. Il avait perdu sa langue. Il avait perdu son pays. Il était seul comme un ovni, n'est-ce pas, au milieu d'une famille qui ne s'intéressait pas à la Russie, qui ne s'intéressait à rien de slave. Et donc, il a survécu comme ça, quoi, avec le sourire. Voilà. Il avait perdu tout, quoi. Moi, j'ai toujours vu les gens comme des survivants. Même tout à l'heure, j'étais à Nîmes. Et j'étais dans un restaurant, je regarde les gens comme des survivants. Ils le savent pas, d'ailleurs. Bon, mais c'est comme ça.
4: Ils ne savent pas, quoi. Des survivants de quoi ?
3: De leur propre enfance.
0: Jean-Pierre Milovanov, à votre micro, Christophe Deleu, dans Nuit magnétique, bonsoir. Un documentaire dans lequel on peut aussi entendre Alain Weinstein, qui a inventé les nuits magnétiques et qui ne parlait pas fort lui non plus. C'était parce que ça passait à 22h30 ou parce que précisément il fallait aller chercher ces zones de la pensée, l'imagination qui ne sont pas possibles le jour.
1: Alors, ce qui est extraordinaire avec cette interview avec Jean-Pierre Milovanov, c'est qu'on n'était pas du tout dans le même espace, contrairement à ici.
0: Oui.
1: Parce qu'il était dans le sud de la France.
0: Vous étiez en duplex ?
1: On était en duplex.
0: Ah, ça ne s'entend pas.
1: Ouais. Ben non, et c'est, parce que bon, voilà, c'est comme ça parfois. Et donc, il raconte très très bien dans cette interview son rôle dans les Nuits magnétiques. Et puis tout à coup, vers la fin de l'interview, Il y a une dimension beaucoup plus autobiographique, beaucoup plus intime, et il décide vraiment d'aller sur ce terrain-là. Et là, il raconte cela. Alors moi, je suis en studio à Paris. Voilà, je regarde une glace, les techniciens. Donc, voilà. Et je suis très ému tout de suite parce qu'il le dit. Et j'imagine cet homme loin. Enfin, il y a plusieurs centaines de kilomètres qui nous séparent. Et il raconte ça. J'étais marqué. D'ailleurs, quand je l'ai réécouté après au montage, je trouvais ça extraordinaire. Et en plus, alors, et c'est vrai qu'il se met à chuchoter. Exactement. Il prend le ton qui était le ton des numanitiques, c'est-à-dire de la confession. Et je ne pense pas qu'il ait raconté ça beaucoup, en plus. Mmh. Et ce qui est intéressant, c'est qu'il montre bien, finalement, il répond à une autre question que je ne lui ai pas posée, c'est finalement, pourquoi est-ce qu'on interviewe ? C'est une question souvent, quelle est la quête qu'on poursuit ? Et je pense que lui, il répond à la question, je pense que j'en parle d'ailleurs dans le livre,
0: oui.
1: Il dit « m'intéressent les histoires de survivants ». Et je pense nous, les intervieweuses, on a toutes et tous une espèce comme ça de question principale, le point aveugle, dit Javier Cercas, pour parler des romans. Voilà. C'est-à-dire qu'on poursuit quelque chose, finalement, et quelles que soient les émissions, on a une quête. Et là, je pense que ce qui est extrêmement émouvant dans les propos de Milovanov, c'est que je pense qu'une certaine manière, il le dit un peu, les survivants de leur propre enfance. Alors, bon, c'est ce que je me dis dans ma tête, hein. c'est comme ça. Mais en tout cas, je trouve ça très beau, et c'est quasiment une façon de répondre à la question qui est très poétique, je trouve, chez lui. Voilà. Il fait référence en plus au resto dans lequel il était. Enfin, on sent que c'est pas complètement non plus préparé, écrit justement. Et voilà. Et je me dis, mais comment on fait pour poser une question après ce qu'il vient de dire ? Parce que cet homme, il évoque la solitude, tout ça. Et moi, j'ai la chair de poule à chaque fois que je le réentends. Donc, je ne sais pas si je n'ai pas forcément répondu à la question. Si.
0: La question, c'est les nuits magnétiques. Quel espace de parole est-ce que c'est ? Vous y avez participé abondamment, Irène Omelianenko, à ces nuits magnétiques.
2: Oui, j'ai eu cette chance.
0: Et alors, ça voulait dire précisément d'aller chercher des paroles en marge, d'aller élargir les zones du langage par les moyens propres de la radio.
2: Oui, dans tout ce que j'ai pu faire pour les nuits magnétiques, par exemple, j'ai beaucoup travaillé à l'époque sur la New Wave et tous les jeunes gens de la New Wave qu'on pouvait entendre, que ce soit en France ou en Angleterre. Je me souviens d'une série qui s'appelait T'as vu mon loup, qui était justement sur cette émergence des crêtes, des habits tout en noir, etc. Et effectivement, surgissaient là des mots différents, un rapport au monde différent. Et les nuits magnétiques permettaient vraiment de plonger dans cet immédiat et dans ces terrains mouvants qu'on avait du mal à appréhender, en fait. Et c'est vrai que, bon, alors c'est toujours un peu obscur la façon dont Alain Weinstein disait oui à un projet qui n'existait pas. Par exemple, pour la série T'as vu mon look, j'ai juste proposé de travailler sur ce thème, 5 émissions, et c'était parti, sans avoir un canevas, etc. Et je pense que j'y réécoute de temps en temps, parce que parfois ils remettent. Alors malheureusement, c'est des extraits ou des choses comme ça qu'on peut entendre, et où effectivement, c'est tous les mots, toute la parole d'une époque qui arrive et qui n'est pas encore mise sous cloche.
0: Et le fait que vous ne pitchiez pas était une manière de véritablement confier au micro et au montage le soin de régler ce qui était dit plutôt que le canevas, le synopsis.
2: Oui. Ouais. Moi, je pense que, je continue à le penser, j'ai quelques kilomètres au compteur en termes de documentaire. Je suis absolument rétive à l'idée de fabriquer le documentaire avant qu'il ne soit fait.
0: Ouais, d'avoir un
2: storyboard, pense
0: en
2: que
0: fait.
2: Le fondement justement de ces entretiens ou interviews, on appelle ça comme on veut, qu'on mène, c'est certes de répondre à des questions qu'on se pose, mais surtout d'amener d'autres choses. Pour moi, un entretien où j'ai eu une espèce de réponse à ce que j'attendais, ça ne suffit pas. J'ai besoin de l'inédit, j'ai besoin d'être surprise, et j'ai besoin que l'autre apparaisse. Et apporte ses propres problématiques.
0: Au point que vous imaginez des dispositifs d'enregistrement qui prévoient l'effacement de l'intervieweuse. Vous citez Irène Omelianenko, Christophe Deleu, dans Les secrets de l'interview, pour sa manière parfois de mettre le micro sur les gens et quasiment de partir dans des situations où la présence même de l'intervieweur ou l'intervieweuse poserait problème.
1: Oui, je pense que vous faites référence à
0: l'oncologie.
1: L'émission sur l'oncologie, oui. Alors, vous diffusez l'extrait d'abord ou j'en parle
0: Alors, dilemme, qu'est-ce que vous préférez, Irène ?
2: C'est, disons que d'un point de vue, alors, quand, si on pense aux auditeurs, c'est toujours mieux d'entendre avant, parce qu'on a un territoire commun avec l'auditeur, que de parler avant et de biaiser l'écoute.
0: Dans ce cas, je balance l'extrait sans rien dire.
5: Combien tu pèses ?
6: 42. Votre poids habituel, c'est combien, madame ?
5: C'était... 45. Non, un peu plus, c'était... J'avais un peu trop grossi, le docteur me dit que c'était un peu... Je faisais les 50.
6: D'accord. Non, quand même, oui. J'ai bien perdu les kilos. Habituel.
5: C'est que ça fait un choc quand on apprend ça, puis après, bon, il faut combattre. Comme je dis à ma femme, c'est une lutte qu'il faut faire. Il faut, c'est le moral qui gagne sur le mal.
6: C'est important que le moral suive, c'est vrai que ça... Le moral, c'est important. Ceci dit, si jamais il y a des soucis de morale, si vous avez l'impression de plus avoir la force et le moral qui suit. Oui. Il y a une psychologue sur l'hôpital qui peut...
5: Je ne suis pas très...
6: Sachez qu'elle est là.
5: Voilà. Je ne suis pas portée là-dessus, je prends sur moi-même et j'essaie de monter moi les choses.
4: Alors, au moins, téléphonez-moi si besoin.
5: Oui, d'accord.
0: Dans les solidarités d'une interview, Christophe Deleu, vous écrivez « Quand Irène Omelianenko conçoit une émission sur la profession d'infirmier d'annonce coordinateur en oncologie, qui consiste à apprendre à un patient qui est atteint d'un cancer, elle choisit d'enregistrer cette annonce en plaçant un micro sur la veste de l'infirmier avec l'accord du patient et de ne pas rester dans la pièce. »
1: Ce que j'aime bien avec certains documentaires d'Irène, c'est que d'une part, elle donne à entendre le dispositif. Je vous souviens d'une émission, par exemple, avec des personnes avec des problèmes psychiatriques. Et à un moment donné, la psychiatre signale à Irène que le micro, vraisemblablement, a une influence sur les propos d'une personne qui avait tué sa femme, je crois, de mémoire.
2: À Monoprix une dame qui passait en entendant des voix.
0: Voilà. C'est en prison donc, que vous avez fait ça.
2: Au pavillon 38, voilà. À un hôpital. C'est l'endroit où on amène les gens immédiatement après qu'un meurtre ait été commis sous influence présumée psychiatrique.
0: D'accord.
1: Donc je pense que c'est bien de faire entendre ça, parce que ça, on voit l'influence du micro. Il y a une autre émission sur une dominatrice, maîtresse Cindy, où il y a des séquences où Irène ne pose pas de questions et elle laisse la maîtresse Cindy avec ses, c'est pas des victimes en fait,
2: ses
1: clients, voilà. Et donc on a un autre type de son. Et là, dans l'émission dont vous parlez sur l'oncologie, là c'est encore différent parce que en raison du sujet en fait, elle choisit de pas être dans la même pièce que les personnes sur lesquelles elle fait le documentaire. Et donc, je pense que ça rappelle que tout simplement, à un moment donné aussi, en tant qu'intervieweur, intervieweuse, il faut aussi savoir quelle est sa place. Et là, sans doute, enfin, je ne vais pas parler à sa place, mais elle a dû estimer qu'elle ne pouvait pas, pour des raisons qui lui sont propres, être dans la même pièce que les intervieweurs en raison de la gravité du sujet. Voilà. Mais néanmoins, ce que j'aime beaucoup, c'est que, pour autant, elle ne choisit pas de faire l'impasse. Sur cette séquence, partie de la vie qui est difficile. Et donc, elle imagine ce dispositif où, voilà, avec des micros qui enregistrent la conversation, et elle, sans doute, est restée pas très loin. Voilà. Et je trouve ça très beau parce que, moi j'ai toujours été partisan à la radio. Avec l'interview, elle est là pour aller chercher aussi des paroles qu'on ne veut pas forcément entendre, qui ne sont pas toujours agréables. J'ai toujours été plutôt pour dire les choses. Ça m'a valu parfois des petits soucis, d'ailleurs, puisque la limite, on la connaît pas, de ce qu'on peut diffuser, de ce qu'on ne peut pas diffuser. Voilà. Je me souviens que quand il y a eu cette série sur le cancer, j'ai fait une autre émission, d'ailleurs, dans cette série, et c'est un tabou, quand même. C'est difficile. On sent que France Culture ne parle pas de ça tous les jours, parce que c'est quelque chose de compliqué. Donc, voilà, trouver un dispositif comme ça, et voilà, donc là, l'intervieweur, il s'efface. Mais néanmoins, ça reste une parole importante, qui a sa propre vie. C'est un autre dispositif, ce n'est pas non plus la vérité dont on parlait au début. Il y a les médecins, ça raconte ça. Mais moi, je trouve ça émouvant quand une documentariste choisit de le faire de cette manière aussi.
0: Dans ce documentaire qui est réalisé par François Test, vous demandez le consentement au patient avant et après l'enregistrement.
2: Oui. Oui, oui. Enfin, alors, par contre, je ne fais jamais écouter.
0: D'accord.
2: Que ce soit à Pavillon 38, j'avais juré à l'hôpital que je leur ferais écouter avant diffusion.
0: Et vous avez désobéi.
2: Jamais, et j'avais pas du tout l'intention de leur faire écouter. Mais c'était. Mais par contre, aux patients avant, oui.
0: Oui.
2: Et en fait, moi, ce que je savais pour avoir fréquenté quand même quelques personnes malheureusement avec le cancer, c'est que l'annonce, en fait, le patient ne l'entend pas. On le sait, c'est comme un deuil, c'est sidération, sidération totale. Et je considérais que ma présence rajouterait quelque chose à cette sidération et n'apportait rien. Donc j'ai demandé à ces personnes, au couple, hein, c'était le mari et la femme, de leur dire qu'il y aurait un micro. Et nous, on était carrément avec François, on entendait, on avait le casque, hein, mais on était dans un couloir derrière, ils ne nous voyaient pas.
0: Et alors, dans le montage, on a une alternance entre des situations, on peut dire, de consultation et puis des interviews du corps hospitalier, mais pas des patients eux-mêmes.
2: Oui.
0: Ça, c'est un choix aussi.
2: Oui, oui. Bah, moi, je n'ai jamais prétendu être exhaustive. J'ai un rapport assez poétique au documentaire. On prend une ligne, on la suit. Et je n'ai pas forcément envie de faire tout entendre. Donc ça, c'est le chemin que j'avais suivi à ce moment-là.
0: Oui. Christophe Deleu, vous avez fait, d'ailleurs avec la complicité d'Irène Emelianenko, des docu-fictions où donc vous avez construit des témoignages de bout en bout. Vous enrôlez le témoin jusqu'à le faire jouer par un comédien, on peut dire.
1: Oui, alors ça c'est un vaste chantier. Et
0: ça vient de Pierre Dumanier, l'idée ?
1: Non, pas du tout. En fait, c'est venu d'une expérience personnelle, en fait. C'est-à-dire que, bon, je peux le dire maintenant, il y a un peu prescription. Mais quand j'étais plus jeune, j'ai rencontré une personne, en fait, qui racontait beaucoup d'histoires. On dirait aujourd'hui mythomane, mais j'aime pas trop ce terme, parce que on a l'impression de mettre une étiquette. Et donc, j'ai été tellement, justement, sidéré par cette rencontre. Parce que quand on vous raconte des choses qui ne sont pas vraies, que vous vous rendez compte qu'elles sont vraies. Il y a une forme de sidération aussi quand on... Voilà. Et donc, j'ai toujours voulu raconter cette histoire. J'ai commencé par faire une fiction. Voilà, ça a tourné. Et en fait, je n'y arrivais pas. Et en fait, à un moment donné, quand j'ai commencé à travailler avec François Test, un réalisateur que vous avez mentionné, je me suis dit, j'ai une obsession pour cette histoire, mais je ne sais pas comment la raconter. Et il était bien sûr improbable d'interviewer cette personne qui avait été mythomane, pour plein de raisons qu'on imagine. Et donc, de là est venue l'idée de faire un docu-fiction. Donc, ça n'a pas été conceptuel au départ. Et c'était aussi une période, au moment du vif du sujet, où on revenait sur d'anciens faits divers. Et j'avais vraiment l'impression que parfois... Alors certes, on racontait du documentaire, mais on racontait des histoires qui auraient pu être des histoires dans des romans. Voilà, donc progressivement, il y a eu ces influences-là. Et donc, on a décidé d'emprunter la forme documentaire pour raconter, c'est vrai, cette histoire. Et on a emprunté les codes. Et parmi les codes, il y a l'interview. Donc forcément, on s'est retrouvé à faire ça. C'était aussi d'ailleurs, non pas pour duper, parce que c'est vrai qu'on n'avait pas prévenu les auditeurs, c'était un 1er avril. Mais c'était plutôt pour aussi, je me souviens, on a des discussions à ce moment-là, dire attention quand même à ce qu'on écoute, parce que voilà, nous chaque semaine, on racontait des faits divers, tout ça, mais c'était pour peut-être aussi alerter les auditeurs à un moment donné, de leur dire, prenez-les quand même aussi pour, justement, pas forcément la vérité, quoi. On est là, on raconte des histoires, et chacun son point de vue, on raconte, voilà, il y a des dispositifs. Donc voilà, on avait voulu faire ça, et d'ailleurs, c'est William Carell qu'on avait invité. Pour commenter, en fait, lui qui avait fait Opération Lune, qui était justement un docu-fiction à la télévision, sur Arte. Oui. Donc il y avait tout un ensemble comme ça. Mais c'est vrai qu'il y a des auditeurs qui l'ont pris pour quelque chose qui était vrai. Et ça nous a parfois été reproché.
0: Vous aviez même inventé une histoire d'aspirateur de voix, et le lendemain de la diffusion, moi j'étais dans un colloque en Sorbonne où les gens se disaient « Ah ça y est, on arrive à aspirer des voix !» Ils avaient pris complètement au premier degré votre affaire. Je suis autorisé à les démentir, mais... Vous avez récemment produit une si belle histoire, une série audio de 10 épisodes, où là ce sont les codes, on peut dire, du podcast que vous réinvestissez, avec encore une histoire de faux témoins.
1: Oui, alors moi, c'est vrai qu'en fait, on fait toujours, on l'a dit tout à l'heure,
0: on fait toujours
1: la même œuvre. Mais c'est bien d'en être conscient, je trouve. Voilà. Non, là, c'est vrai que c'est les codes du podcast. Alors, sans doute pour revenir un peu longtemps après sur la question des faux récits dans les médias. Moi, c'est quelque chose qui me... Il y a longtemps, il y a eu des affaires, hein, de faux témoins dans les médias. Et ce qui m'a toujours marqué, c'est la manière dont les médias ne sont pas très à l'aise avec ça. C'est-à-dire, au lieu de dire, bon, on a interviewé la semaine dernière un tel, ben voilà, il se trouve qu'il nous a menti, donc on fait un démenti, voilà. En fait, ils ne font pas du tout ça. Ils sont très, très mal à l'aise, ils ne le disent pas, enfin, comme si c'était quelque chose à un moment donné, voilà. Or, ça peut nous arriver à tous. peut-être c'est pas si grave d'ailleurs dans l'absolu, puisque si on reprend ce que disait Irène, les gens ne nous disent pas la vérité. Mais bon, le problème c'est qu'il y a des gens qui manipulent vraiment et qui, que voilà, moi j'avais en tête des séries où les gens s'étaient fait passer pour des victimes qu'elles n'étaient pas, à des fins quand même. Bon, c'était pas moralement, je trouve que ça posait problème. Donc j'ai eu envie de prendre ce sujet à bras le corps. J'ai utilisé la fiction parce que tout simplement, ça ne serait pas possible de relater les histoires de mensonges réels qui ont existé pour des questions de droit à l'oubli, pour des questions tout ça. Donc j'ai choisi les codes du podcast, justement à un moment, je crois, où on n'a jamais eu autant d'interviews de personnes anonymes dans les médias sur des tas de podcasts. Les podcasts qui marchent le mieux sont des récits d'anonymes. Mais aussi, peut-être pour venir rappeler à nouveau, peut-être, alors il y a peut-être un côté moralisateur, hein, je trompe à lunettes, je suis peut-être d'accord, j'assume. Mais pour rappeler qu'en fait, peut-être tous ces dispositifs sont des dispositifs. Ne l'oublions pas, c'est pas de la transparence, c'est pas des gens qui racontent ça. Ouais. Et moi, je pense que ce qui est un peu dommage, notamment dans certains podcasts aujourd'hui, c'est qu'on nous fait pas entendre le dispositif. On nous fait entendre ces histoires, souvent comme des histoires de... Voilà, et souvent, c'est une seule personne qui raconte son histoire.
0: Ouais.
1: Moi, j'ai toujours préféré, en fait, avoir plusieurs histoires qui se télescopent. Et nous, documentaristes, on crée un sens avec cette multiplication d'histoires. Quand vous avez une seule personne, c'est sa vérité qui s'avance, et c'est plus problématique. Et ne pas faire entendre de dispositif, c'est-à-dire comment ça a été enregistré, voilà. Je pense que c'est un leurre, quoi. Donc on est un peu dans cette espèce peut-être de pseudo-règne de la transparence qui, moi, me gêne un peu.
0: Mais c'est-à-dire que, en fait, c'est comme si vous bidonniez pour essayer de révéler à quel point tout ce qu'il y a autour qui se prétend vrai est surtout formaté.
1: Oui, voilà, je suis très influencé par, vous avez cité Pierre Dumayet, qui le faisait beaucoup, il a fait beaucoup d'émissions à la télé, pour venir expliquer, attention, ce qu'on fait...
0: Et pour révéler le dispositif.
1: On révèle le dispositif. Et je pense qu'il faut le faire plus que jamais. Il y a plein d'exemples dans l'actualité, je ne vais pas citer d'exemples pour ne pas mettre des gens à dos. Il y a de plus en plus de manipulations quand même. Hein. C'est-à-dire qu'il y a des personnes qui font des émissions de radio qui ont menti. Il y a des personnes qui font entendre des montages d'émissions.
0: Enfin, ah, ça me dit quelque
1: chose. On voit bien. Non, mais c'est que des exemples. Ouais. Et je pense qu'il y en a tellement que je pense qu'il y a, il y a une question à la vérité qui se pose aujourd'hui.
0: Voici un extrait de l'épisode 2 sur 10 d'Une si belle histoire.
7: Quand je suis sorti de l'hôpital, j'avais peur de tout. Ouais, j'avais la trouille. Je pouvais pas traverser une rue sans regarder 20 fois s'il y avait une voiture ou pas. Et là, je me suis dit, ok, stop, tu vas pas continuer comme ça, t'as pas 90 ans. Et je me suis remis au sport. J'avais toujours fait beaucoup de sport, là. Mais là, depuis l'accident, c'était compliqué. Je n'arrivais plus à toucher un vélo, ça, je peux plus, hein, encore aujourd'hui. Et je me suis dit, par quoi commencer, quoi. Et puis, je sais pas, j'ai vu une fois une petite fille passer devant moi, elle faisait du roller, je me suis dit, bon, bah tiens, pourquoi pas. Et c'est comme ça que j'ai commencé le roller. Et tu t'imagines pas à ce moment-là la patience. La patience qu'il faut pour recommencer. Déjà qu'il m'en avait fallu beaucoup pour reparler, pour remarcher. Alors, apprendre à faire du roller, j'avais imaginé que ça aurait pu être plus simple, mais... Mais non. Enfin, le premier jour, c'était horrible. Je me suis mis à pleurer tout seul. Je me suis dit, mais... Mais quoi, j'ai complètement perdu confiance en moi. Et là, j'ai su que pour vaincre cette peur, il fallait que je réapprenne le plaisir. C'est là que j'ai pris une année sabbatique. J'ai tout plaqué. Je suis parti faire un tour du monde à pied. Et puis un jour, je traversais les États-Unis, et puis là, il m'arrive un truc fou. Je vois un type en roller qui se met à descendre, à dévaler la rue. Enfin, c'était complètement délirant. J'étais à San Francisco. Et là, j'ai eu le déclic. Je me suis dit, c'est ça que je veux faire. Je savais pas du tout ce que c'était, mais je me renseigne et je découvre que c'est un sport, le roller sur descente.
0: Irène Omelianenko, est-ce que la mise en scène du faux témoignage est une manière d'indiquer que la sincérité est toujours plus ou moins construite, justement ?
2: Enfin, pour moi, là, on est dans une fiction, hein, oui. De toute façon. Donc la fiction, elle nous dit beaucoup du réel aussi, mais à sa manière, avec ses codes. Moi, ce n'est pas le territoire que je préfère quand même. Je continue à m'accrocher
0: à ce qui est du
2: réel. Ouais. Et surtout, en entendant Christophe parler, je me disais que on est un peu comme avec les photos en Russie, les photos truquées, où on fait disparaître les gens gênants les uns après les autres. Maintenant, la voix, elle peut être trafiquée de la même manière. On peut même enlever un interlocuteur ou couper faire un montage dans une émission pour prendre juste un extrait sans ce qu'il y a avant, sans ce qu'il y a après pour faire dire autre chose. Et pire que ça, on sait très bien, et ça fait quand même un moment qu'à l'IRCAM, on nous le dit, on prend 2 minutes de la voix de David Christoffel et après ça, on lui fait dire ce qu'on veut. Et comment Alors, où est justement l'appareil qui permettra de savoir que c'est une voix de synthèse et pas la vraie voix? Ça va être très compliqué. Et effectivement, alors c'est un petit peu, c'est dommage, parce que c'est un peu la fin du livre de Christophe, j'anticipe peut-être.
0: Oui,
2: sur,
0: c'est vrai qu'il racontait...
2: Mais il met en garde sur l'intelligence artificielle, sur les nouveaux procédés qui sont mis en œuvre, sur l'espèce d'empire du doute dans lequel on va être sur ce qu'on lit dans les journaux, sur ce qu'on écoute, sur les photos qu'on nous montre. Et effectivement, on bascule dans un espèce de labyrinthe qui nous perd complètement.
0: Mmh. Je voudrais vous
2: interpeller. Ce qui restera, c'est dans la vraie vie. Là, au moins, je suis avec vous deux. Je sais que c'est vraiment avec vous deux.
0: Oui.
2: Alors, quand il y aura les hologrammes, là, je ne sais pas.
0: Mais ce sera peut-être l'occasion de prendre un nouveau rôle, Irène.
1: Et les robots.
0: Parce que moi, j'essaye de nourrir l'opportunité poétique que représente l'artificialisation de l'intelligence naturelle. Oui. Je vais vous faire écouter un extrait de l'épisode de Réincarné, où j'ai proposé à une invitée de jouer un rôle, littéralement, pour enquêter sur l'hypothèse de réincarnation de Maria Callas.
8: Je me suis beaucoup penchée sur le cri de la chouette notamment et la façon de produire un son chez la chouette qui est absolument dans la veine de ce que défendait Maria Callas dans sa technique vocale et respiratoire, sa façon de s'imposer aussi comme ça la nuit avec son ululement, c'est la même façon que Maria Callas a de s'imposer sur scène, de s'imposer auprès de ses élèves.

0: C'est-à-dire qu'elle n'aurait pas pu être une si belle chouette si elle n'avait pas été Maria Callas avant.
1: Ah non.
0: Mais réciproquement, vous n'auriez pas été une si bonne réincarnation de Maria Callas si elle n'avait pas été chouette entre-temps.
1: Exactement. Je pense que les réincarnations permettent à l'âme de se bonifier. Et donc, quand on a les récepteurs en fin de parcours, c'est extraordinaire.
0: Mais quand est-ce que vous avez pris conscience que être chouette vous a aidé à devenir chanteuse?
1: Ben, je pense que cette confiance qu'a la chouette, déjà par sa présence la nuit, le moment où justement tout le monde se réfugie chez soi, elle est là, elle s'affirme, c'est cette confiance que j'ai. C'est vraiment, c'est cette, ce regard aussi, cette puissance, c'est tout ce qui fait ma personnalité, qui fait que je ne recule devant rien. Et ça, je ne le dois pas à Maria Callas. On sait que Maria Callas avait parfois des problèmes de confiance, donc je le dois à la chouette.
0: Dans la vraie vie, cette réincarnation de la Callas s'appelle Colline Infante. Est-ce que Pierre Dumayet avait besoin de changer le vocabulaire de travail? Est-ce qu'il parlait quand même, puisqu'on mettait en cause avec Irène au début de l'émission, le mot d'interview? Est-ce que ces façons de jouer avec les codes médiatiques, il leur donnait les mots de la fiction? Pas tant que ça.
2: Là, je sais pas bien. Ouais. C'est la colle, c'est ça. J'ai pas révisé mon Dumayet tout de suite.
3: Je suis démaillé en 50 leçons.
2: Je sais pas si Irène peut en dire plus sur Pierre Dumayet.
3: Non, pas
2: après,
3: plus.
2: Après, c'est les. Par contre, on peut peut-être essayer de répondre sur les mots.
0: Bah oui, parce que vous dites c'est docu-fiction, par exemple, quand vous faites une si belle histoire.
2: Là, je sais pas si on a dit
3: c'est
2: docu-fiction.
3: Fiction,
0: c'est même fiction carrément.
2: Ouais. Ah, oui, c'est davantage une fiction. En plus, la personne qu'on a entendue tout à l'heure, on a essayé justement que ce soit pas non plus un témoignage trop réaliste en fait. Oui. C'est un ton justement. On alerte aussi sur le fait que peut-être c'est un peu trop propre, c'est un peu trop voix de doublage. C'est un peu il y a quelque chose qui fait que par exemple quelqu'un qui témoignerait à la télévision dans des émissions type talk-show parlerait pas comme ça. Donc il y a pas une volonté d'exactement là reproduire ça, mais plutôt que de dire voilà c'est quelqu'un qui est effectivement plutôt un acteur.
0: Le pacte narratif est clair.
2: Voilà. Donc mais c'est pour ça que tout est subtil dans ces histoires et qu'il faut faire attention à comment on enregistre, comment on travaille. Voilà. Et sur les mots, ma foi, oui, parce que c'est vrai qu'il faut, là on a été un peu sérieux en alertant sur l'intelligence artificielle, tout ça. Il faut aussi dire qu'on s'amuse à jouer avec les codes. Et alors c'est vrai qu'aujourd'hui ça prend une résonance un peu particulière parce que toutes les choses se figent tout ce temps. Et voilà, nous quand on a fait les docu-fictions, c'était davantage aussi pour s'amuser avec les auditeurs, en disant tiens, c'est un peu comme quand on assiste à un concert et qu'on ne voit pas tout de suite qui sont les musiciens, qui sont les chanteurs, il y a de l'obscurité, après peut-être il y a la lumière, mais ils ont mis des masques, tiens, on ne sait pas qui... Et puis ils se mettent à chanter, il y a un groupe qui s'appelle La Femme, que j'aime beaucoup pour ça, qui dans ses débuts par exemple jouait beaucoup avec toute cette scénographie de qui chante, voilà, sur le disque, sur scène, tout ça. Moi j'adore ces codes, et justement la radio permet d'aller très très loin là-dedans, puisqu'on ne voit pas les visages de celles et ceux qui parlent. Donc ça crée comme ça un espace où on ne sait pas qui est qui. Voilà.

0: la liberté. Ce que je pense par rapport à ce que vient de dire Christophe, c'est que ce sont les auditeurs et auditrices qui nous donneront la réponse. Oui. Je me souviens que quand Joseph Confavreux avait fait une fausse annonce, genre, je ne sais plus, c'était un 1er avril ou quoi, le nombre de courriers d'auditeurs, de messages qu'on a reçus, France Culture a été vraiment attaqué pour avoir divulgué quelque chose de faux sans le dire, et il a dû présenter ses excuses à l'antenne. Et je pense, alors c'est un vieux cheval de bataille que j'ai porté avec Ador, dont on parlait au début il y a longtemps, quand on avait fait tout un travail de réflexion sur le documentaire, où j'avais parlé du pacte de confiance avec les auditeurs. Et je pense que dans le mot, par exemple, documentaire, quand on diffuse un documentaire, il y a ce pacte de confiance qui est, on diffuse du réel, on ne diffuse pas de la fiction. Et c'est peut-être là aujourd'hui où il va y avoir un point de vigilance qui va encore augmenter, justement à cause de la période dans laquelle on est. Maintenant, et c'est drôle parce qu'à plusieurs moments, Christophe a utilisé le mot podcast au lieu de documentaire. C'est que maintenant, ce mot podcast, il a brouillé les lignes. Les gens écoutent des podcasts.
1: Comme si c'était un genre, alors que c'est un canal de diffusion. Ouais,
0: voilà. Ouais. Et donc, c'est très compliqué. Mais je pense que vraiment, c'est auditeurs, auditrices, ceux qui écoutent, là, qui pourront dire les limites qu'ils supportent.
1: Alors, on a bien deux débats. Il y a la question de l'authenticité des sources que l'on diffuse, d'une part, et puis il y a la question de ce qui se fabrique à la radio est donc de la fabrication,
0: et donc
1: quelque chose de fabriqué qu'il faut jouer avec. Et ça, de longue date, puisque vous nous rappelez dans les secrets d'une interview, Christophe Deleu, une émission qui s'appelait « Qui êtes-vous ?». Et quand Georges Duhamel s'en trouve l'invité, il essaye d'écarteler le dispositif absolument aussitôt.
2: Aujourd'hui, André Gillois demande « Qui êtes-vous ?» à Monsieur Georges Duhamel de l'Académie française.
3: Monsieur Georges Duhamel, je ne vous dirai pas, parce que vous ne me croiriez pas, qu'avant de vous recevoir ici, j'ai relu toute votre œuvre. Mais enfin, j'ai feuilleté tout de même certains de vos livres et j'ai retrouvé ce que vous disiez de Raymond Pasquier en parlant de lui comme d'un personnage qui avait des colères terribles et imprévues. Et vous racontez aussi de lui qu'il avait parfois envie, dans la rue ou dans l'autobus, d'interpeller les gens et de leur dire l'horreur que lui inspirait leur visage. Et je me suis demandé si vous n'aviez pas en tant qu'homme eu autrefois certaines tendances de ce genre.
4: Je pensais que vous alliez me demander qui êtes-vous, et voilà que vous me posez une question toute différente.
1: C'est quelque chose de récurrent chez les écrivains dans les années 50-60 de commencer à la première réponse par recadrer de là où on est. Je me souviens d'un entretien aussi entre Roland Barthes et Philippe Solers où ils n'arrêtent pas de passer un temps fou à dire « Oui, mais enfin bon, là on passe après une émission qu'on n'a pas entendue, il y en aura une autre après, on ne sait pas ce que c'est, et il faut qu'on arrive à parler de la vérité dans tout ça. »
5: Oui, bah c'est extrêmement intéressant cet extrait. Alors, Qui êtes-vous était une émission assez étonnante pour l'époque, parce que c'était, on dirait, c'était un ton assez inquisiteur, hein, parce qu'il y avait donc Gillois et toute sa troupe qui était avec lui, qui posait des questions extrêmement directes. Alors là, on est en train de découvrir aussi la psychanalyse. Ouais. Donc, il y avait une forte influence et on posait des questions très, très personnelles.
1: Oui, il y a un côté Ardisson avant l'heure.
5: Oui, ouais. Alors je me souviens pour rassurer Gillois le dit, pour rassurer l'interviewé, on lui envoyait quelques questions qui étaient préparées, mais après, forcément, il y avait l'autre partie qui n'était pas du tout préparé. Et là, on avait que Duhamel, qui était quelqu'un qui était d'ailleurs très très méfiant vis-à-vis de la radio. C'est un des intellectuels qui a eu une défiance par rapport à la radio au début. Et l'histoire, alors malheureusement, c'est pas dans les archives, mais Gillois raconte qu'il s'est mis en colère pendant l'émission et qu'il est parti.
1: Mais en fait,
5: et après revenu.
1: Alors, quand on écoute l'émission entièrement, il se met pas vraiment en colère. Par contre, ils n'arrêtent pas de parler de la colère légendaire du dit Duhamel,
5: voilà,
1: qui n'arrête pas de la démentir finalement en restant très très poli. Donc en fait, c'est assez une mystification. J'ai l'impression cette histoire.
5: Mais j'ai pas su. Faudrait aller voir dans les archives justement, mais ou alors cette émission qui était montée, peut-être elle était coupée, je ne sais pas. Enfin, j'ai pas assez d'éléments pour. Mais c'est vrai que par ailleurs, plusieurs fois dans l'émission quand même, il marque une sorte de défiance.
1: Ah, ça c'est moins compliqué. Voilà. Ouais.
5: Et donc c'est intéressant. Il faut aussi rappeler qu'à ce moment-là, l'interview faisait encore peur. Parce que l'interview, elle est apparue à la fin des années 1800. D'ailleurs, c'est beaucoup les écrivains qui ont été les premiers cobayes.
1: Ouais.
5: Et il faut aussi préciser que beaucoup de personnes, beaucoup d'interviewés venaient à ce moment-là avec des réponses écrites. Notamment les écrivains, ils aimaient venir avec...
1: Sur le modèle de la presse écrite, puisque précisément...
5: De la presse écrite, même des stars, tout ça, parfois c'était écrit. Et donc là, le fait de devoir improviser, c'est pas du tout la même chose.
1: Ça les tétanisait.
5: Bah, bah, ouais. Oui,

0: Bien sûr, et donc d'ailleurs il y a des écrivains qui, comme Nabokov par exemple, qui refusaient de parler directement à la personne. Toutes les réponses étaient écrites et lues. Et donc voilà, donc ça c'est le public ne le sait pas forcément, mais donc il a l'impression d'avoir une conversation comme ça spontanée. Mais en fait, l'interviewé, bon acteur, joue un texte. Donc c'est un peu ce contexte-là. Qui êtes-vous? Donc là, tout d'un coup, c'est là. On casse ces codes-là, et donc on demande aux écrivains ou aux personnalités invitées de dire ce qui leur passe par la tête à l'instant T. Et on ne se rend pas compte à tel point ça a été une véritable révolution, en fait. Parce qu'en fait, bah oui, nous on a l'impression que c'est quelque chose de banal, mais s'il y a 100, 150 ans, on serait venu vous voir comme ça, en vous tendant un micro et en vous demandant de parler. Non, mais il faut aussi rappeler que c'est quand même quelque chose qui n'est pas. C'est pas de la conversation,
1: Ouais, il y
0: donc
1: avait
0: ça peut faire peur.
1: Blaise Cendrars aussi, hein, qui avait envoyé paître Manol en lui disant, mais que voulez-vous qu'on fasse devant un micro alors que je passe mon temps à faire des livres? Cette défiance des poètes envers la radio est historique, et à la fois, c'est quand même des poètes qui ont dirigé France Culture dans ses premiers âges.
2: Ah mais oui, ça c'est absolument ahurissant. Mais je pense que ce qu'on entend dans cet extrait, c'est aussi un rapport de pouvoir
1: Oui.
2: et qu'on peut observer vraiment beaucoup, beaucoup à la télévision, par exemple, quand il y a des entretiens, quand une question est posée et aussitôt l'invité reprend la forme de la question, corrige, etc. Et il y a souvent un temps comme ça sur 3-4 questions, selon la pugnacité de la personne, pour équilibrer le lien entre les deux. Et pour répondre à la poésie, oui, la maison de la radio, enfin dans ses débuts, a été dirigée par des poètes. Et ça, je pense, moi, c'est une empreinte que je pense très profonde, qui a vraiment imprégné, en tout cas, beaucoup, beaucoup, le documentaire comme la fiction. On pense à Tardieu, on pense à Truffaut. Enfin, on a vraiment eu des personnes qui ont défendu une évasion intellectuelle autre.
0: À cette époque aussi, on pouvait par exemple, comme Paul Déarme, être un poète, enfin écrire des fictions et être directeur d'une entreprise qui fait de la publicité. Donc non, mais
1: Paul Déarme, c'est encore une génération avant, hein,
0: oui,
1: c'est les
0: c'est
1: années
0: une autre
1: 1923.
0: époque où c'est vrai que les choses s'opposaient pas nécessairement de la même manière quoi qu'aujourd'hui.
1: Pour se quitter, je vais vous faire entendre un extrait du Métaclassique 263, où j'ai proposé à des étudiants de la classe de composition générative du CNSM de Paris de répondre à des interviews avec la liberté qu'on a dans une impro, c'est-à-dire avec le droit de se superposer, de se couper la parole, de se répéter. Et avant de vous le faire entendre, je vous remercie, Irène Omlianenko, d'avoir participé à
2: Bon
1: ce
2: anniversaire.
1: Métaclassique 400, et Christophe Deleu, qui signe Les secrets de l'interview aux éditions Edisens.
0: Bon anniversaire aussi.
1: Il semblerait que vous ne soyez pas tous d'accord sur le fait qu'à partir d'un point A, il faut aller à un point B.
3: À
4: C'est
3: partir
4: vrai.
3: d'un point A,
4: C'est
3: il faut
4: vrai qu'on n'est
3: aller
4: pas
3: à un
4: tous d'accord.
3: point A prime.
5: B.
1: Et est-ce que un point, la
5: B.
1: multiplication des A prime peut remplacer la recherche d'un B?
3: Ça dépend.
5: Parce
4: C'est
5: qu'il y a
4: vrai.
5: le C.
4: C'est vrai qu'on n'est pas tous d'accord.
3: A priori, au bout de 3-4 primes,
4: Et vrai. C'est vrai. C'est vrai.
3: Je commence à me fatiguer au bout de quelques primes. C'est-à-dire que j'aime remplacer le B
4: Qu'on n'est
3: après
4: pas tous d'accord.
3: quelques primes.
1: C'est-à-dire que le B prime est un A déguisé.
4: C'est vrai.
3: Mais en même temps, on n'est pas tous d'accord tout le temps.
5: Vous savez que les fruits déguisés, en fait, c'est des fruits secs avec de la pâte d'amande dedans?
4: Qu'on n'est pas tous d'accord, c'est vrai.
5: Du coup, est-ce qu'un A déguisé, c'est un A avec de la pâte d'amande dedans? Ou c'est dehors?
1: Mais qui déguise qui alors?
3: Alors,
1: le fruit sec, bon.
3: Un
5: bah, ça,
3: mardi
5: c'est
3: gras.
5: Léo, hein. C'est toujours Léo.
3: Un mardi
4: Léo,
3: gras.
4: À chaque fois, il n'est pas d'accord, et puis c'est
3: Un
4: vrai.
3: mardi gras.
4: Alors, des fois, il bloque comme ça.
3: Un mardi gras.
4: Il raconte des choses sur les fruits secs. Il raconte des choses sur les
3: Un
4: fruits
3: mardi
4: secs
3: gras.
4: et.
1: 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N'oubliez pas de vous hydrater aujourd'hui. Bisous.
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2: Il est 15h.
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1: 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Les êtres humains vivent sous terre de telle manière à développer en fait en quelque sorte un paradis.

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0: prenez les micros, j'ai fini. Vous êtes bien sûr, alors nouvelle émission, Cacophonie, alors précision, hein, c'était le jingle de l'émission que je co-anime avec Somi et Funky Matt, le quatrième vendredi du mois, donc là c'est sur une nouvelle émission, vous m'écouterez chaque deuxième vendredi du mois, de 19h à 20h, émission Cacophonie, et pour ma première émission, j'ai le plaisir de recevoir l'organisation du Sound Festival, alors déjà bienvenue dans les locaux de Radio Campus.
1: Eh bien merci beaucoup pour, merci. Pour l'accueil.
0: Est-ce que vous pouvez vous présenter rapidement
1: Carrément. Du coup, moi, c'est Nico, président de l'asso SoundProd et fondateur, créateur, organisateur, tout ce que vous voulez, autour du Sound Festival. Et du coup, là, j'ai Hugo qui m'accompagne aujourd'hui, qui m'a accompagné sur les premières éditions. Voilà. Hugo, si ouais. Tu veux un petit mot.
2: j'ai été présenté, du coup, j'ai un d'autre à ajouter.
0: Et donc, du coup, donc, cette année, on fête la cinquième édition du festival, si je ne me trompe pas.
1: C'est ça.
0: Et est-ce qu'on pourrait revenir un peu, du coup, au début, à la création? Depuis quand date le Sound Festival et comment l'idée a été amenée de créer ce festival?
1: Alors, je vais commencer par comment l'idée a été amenée. Au départ, j'étais avec un artiste, donc j'étais, on va dire, musicien. Je l'accompagnais et au fur et à mesure des projets qu'on a pu sortir avec cet artiste qui s'appelle 5, qui a ressorti un projet cette année d'ailleurs. Petit big up à lui.
0: Big up à lui.
1: Du coup, on cherchait de la scène et on a commencé à créer nos premiers événements dans des bars non loin de Vichy. Et du coup,

0: C'est le premier bar qui nous a lancé, où on a fait vraiment beaucoup de personnes, où on s'est dit, je me suis dit, j'aimerais bien faire ça sous un format festival. Et du coup, de monter une scène tremplin pour des artistes émergents, plus ou moins locaux. Et du coup, on a commencé en octobre 2022 dans une salle des fêtes. Donc, c'était la salle des fêtes de Mons, c'est une petite commune entre Vichy et Clermont.
1: Et donc là, du coup, on est d'accord, c'est bien la première édition.
0: Là, c'était la première édition,
1: édition,
0: ouais. C'est
1: d'accord.
0: ça, en 2022. Et du coup, après, on a pu enchaîner parce que, toujours en études, je suis rentré en alternance à la Hoops Factory à Aubière. Donc, c'était des terrains de basket en location, un lieu événementiel. Et du coup, on est continué sur une deuxième édition à la Hoops Factory. On a transformer tous ces terrains de basket en un lieu festivalier avec des stands, le bar, du merch. Et on est passé de 3 groupes la première édition à 10 groupes sur une soirée la deuxième. Donc on a monté toute la scène, le matos, tout ça. Et on a réitéré en 2024 pour l'édition 3 avec 8 groupes, toujours à la Hoops Factory. Et voilà, c'était que des groupes locaux
1: Et
0: émergents.
1: du coup, donc là, tu dis que donc tu passes d'une première édition dans une salle des fêtes avec 3 artistes, et du
0: Ouais.
1: coup l'année, enfin la prochaine édition avec une dizaine d'artistes en une soirée.
0: Ouais.
1: Et du coup, comment ça se passe l'organisation? Comment ça se passe le choix, on va dire, de ta sélecta? Comment se passe un peu le travail, on va dire, dans l'ombre, et comment tu arrives à organiser tout ça? Avec qui tu t'entoures?
0: Alors, dans un premier temps, je fais ça, on va dire, l'organisation globale en amont tout seul. Bien sûr, le soir de l'événement, j'ai une équipe de bénévoles qui est vraiment impliquée, qui connaît le projet, qui est là pour la main-d'œuvre, pour respecter l'organisation. Ils ont tous des postes précis. Donc voilà, mais au départ, je fais vraiment ça tout seul. Petit à petit, il y a des personnes qui ont pu me rejoindre, mais ça sera surtout sur les 2 dernières éditions, parce qu'on a pris une ampleur où je viendrai dessus un peu
1: Ouais.
0: après. Et du coup, ouais, je faisais principalement ça solo. Bien sûr, j'ai des personnes comme Hugo qui pouvait me conseiller sur du choix artistique, tout ça. Et au départ, on a choisi que des artistes locaux ou émergents, et c'est moi qui vais faire ma sélection. J'aimais bien les fouiller sur Insta, voir les projets. Je sélectionnais un projet, je le pensais en live. Je
1: Ouais.
0: contactais les personnes, je voulais vraiment que ça rentre bien en live, qu'on propose une expérience aux festivaliers qui soit cool pour qu'ils viennent découvrir de la musique live qui soit qualitative. Mais c'est surtout une proposition artistique différente parce que le rap aujourd'hui, on sait, c'est tellement de sous-genres et je fais une programmation en fonction à que le festivalier puisse voyager dans tous les styles du hip-hop, quoi.
1: Parce que du coup, je pense que donc, enfin, si on reste, on va dire, sur la période un peu de la deuxième et troisième édition,
0: Ouais.
1: on sait qu'à Clermont, donc dans plein de lieux, on va dire presque tous les week-ends, je pense au lieu-dit, je pense au Photomat, je pense à la Bamboche plus récemment, tu as bien dû voir qu'il y avait déjà des rappeurs, entre guillemets, qui étaient bookés sur des soirées, souvent par trois, généralement.
0: Ouais,
1: Et
0: c'est
1: du
0: ça.
1: coup, moi, ce qui m'intéresse aussi, c'est quand tu vois que tu as ce genre d'événement, comment tu vas réussir à te démarquer, on va dire, de ce qui est déjà proposé, on va dire, à peu près toute l'année, à Clermont.
0: Nous, déjà, il y a beaucoup de groupes. On fait ça sur une soirée assez longue. Ils ont tous 20 à 30 minutes de passage, donc ça permet beaucoup de concerts. Là où on se différencie aussi, c'est sur vraiment le mélange de styles et toutes les animations qu'on va proposer à côté. Donc, on a des stands, on a du merch, on a plein de choses. La deuxième édition, mais la première à Clermont, c'était par exemple, on va citer Black Doom qui était venu avec ses
1: On
0: œuvres
1: l'embrasse fort, Black Doom sur Insta.
0: pour exposer. Qui était présent sur la troisième et qui sera présent sur la cinquième, on a Tinou, qui est aussi un artiste peintre, voilà, qui m'a fait la scéno de l'édition 4. On essaye de proposer du merch, des friperies qui viennent exposer, vendre des choses. Voilà, on essaye d'avoir des créateurs.
1: Donc en fait, on est vraiment sur un événement vraiment global,
0: Ouais, c'est
1: et
0: ça.
1: ça dépasse uniquement
0: La
1: entre
0: musique,
1: guillemets,
0: ouais.
1: que de la musique ou que
0: On
1: de
0: essaye,
1: l'artiste.
0: ouais. On met de la resto, un bar qui fonctionne bien. Ce qui était bien à la Hoop, c'est qu'on avait beaucoup d'espace, donc on pouvait faire des lieux de détente avec des fauteuils, des choses comme ça. Donc voilà, on essaye de proposer une vraie expérience. Et j'ai eu des retours très récemment de personnes qui sont un peu extérieures au festival, que j'ai pu recroiser sur Clermont. On a ce truc de safe place
1: Ouais.
0: de l'événement sur Clermont. Je parle pas que du hip-hop, mais de la musique où il y a des familles, il y a des jeunes, il y a des enfants, il y a des grands-parents qui viennent voir leur petit-fils, par exemple, se produire, vu que c'est souvent des profils jeunes qu'on met sur scène. Et le public est très large et les gens s'y sentent bien, se sentent en sécurité. Et c'est encore le retour qu'on a eu sur l'édition 5, qui est la première soirée qu'on a pu faire samedi dernier au Tremplin.
1: Et puis en plus, voilà, je rebondis parce que tu parles de Safe Place. Alors pour faire une petite parenthèse rapide, on sait que Clermont, depuis quelques années, on sait qu'il y a il y a des faits divers d'insécurité, notamment aux abords des boîtes de nuit ou des bars de nuit, on va dire.
0: C'est ça.
1: Donc c'est vrai que je peux comprendre que ça peut être un frein pour sortir, on va dire, un peu tard à Clermont. Et donc ouais, toi, du coup, ton point fort, ça a été aussi de dire, venez à mon événement, vous y sentirez bien. Ça touche aussi bien des jeunes que des moins jeunes, en famille, pas en famille, des amis.
0: Ouais, c'est ça. Alors, nous, on n'a pas forcément besoin de le dire. Ce qui est bien, c'est que c'est directement le public qui s'est déplacé, qui le redit aux autres ou qui chaque année revient parce que ça leur a plu. Nous, on n'est pas forcément axé là-dessus. Cette année, on a eu une com quand même de bienveillance parce que l'édition 5, elle est sur Octobre Rose. On a eu des partenariats avec Clermont Rose et Jeunes et Rose Aura qui étaient présents pour faire de la prévention. Donc, ça englobe tout ça aussi. On montre qu'on est vachement dans le soutien d'autrui et dans le respect de l'autre. Moi, ce que je dis à mes bénévoles avant de lancer la soirée aussi, c'est faites-vous respecter et respectez les autres. On garde le sourire, on panique pas, il n'y a pas de souci. Et voilà, si on vous manque de respect, faites-vous aussi respecter. Mais le but, c'est vraiment voilà, cette notion de respect des artistes aussi, parce que c'est dur pour un artiste émergent de se faire entendre sur scène, surtout si des fois c'est sa première scène.
1: Et oui, ça peut être stressant, ça peut être un peu compliqué à gérer au début.
0: Et puis le public peut vite huer s'il y a quelque chose qui se passe mal ou rire. Mais justement, on n'a pas ça. On a surtout un public qui est bienveillant aussi vis-à-vis de la musique qui est proposée. Donc c'est top, c'est top.
1: Et du coup, donc tu passes de 3 donc à une dizaine d'artistes en édition numéro 2. Et c'est quoi du coup qui va te pousser à vraiment, comment dire, déjà rien qu'entre deux éditions, tu vas déjà prendre un autre niveau. Qu'est-ce qui t'a motivé à te dire, allez, en une soirée, si je peux capable de faire 10 artistes, c'était quoi? C'était le côté défi? Ou c'était qu'on te demandait, est-ce que tu allais faire un autre événement?
0: Eh ben, alors la première, on avait 3 groupes, parce que c'était 3 groupes que je connaissais, qui étaient dans mon entourage proche, on va dire. Je suis arrivé sur Clermont pour la deuxième, j'ai rencontré du monde, on m'a pas mal démarché, donc j'ai voulu essayer de placer plusieurs styles. Après, les temps de passage étaient réduits. La troisième, on est passé à 8 groupes pour condenser. C'était pas forcément un défi, c'est qu'on voulait proposer quelque chose sur le long terme. À la Hoops Factory, on n'avait pas trop de restrictions en termes de temps, donc on pouvait finir tard. On a vu qu'on perdait un peu le public, donc on a réduit chaque année. L'édition 3, on a fait vraiment du monde, on a fait presque 400 festivaliers, donc c'était top. Après, là où il y a eu le tournant, c'est celle de l'année dernière.
1: Et ça, on en parlera un peu après.
0: On en parlera un petit peu après. Mais
1: donc du coup, on va dire que deuxième édition, on est en 2022, donc tu as fait ta première avec donc 3 groupes.
0: 3 groupes, voilà. On a fait 170 personnes pour 3 groupes.
1: Ce qui est déjà énorme. Hein,
0: et après, pour 10 groupes, on a fait 276 personnes et on a fait entre 350 et 400 festivaliers. C'était vraiment énorme, la troisième et la dernière à la Hoops.
1: Et du coup, sur la com, parce que tu dis donc tu fais 170 sur la première et tu fais entre 350 et 400 sur la deuxième. Du coup, la com, c'est... tu vas la faire seule ou encore une fois, t'as des gens autour de toi qui vont te donner la main pour... Parce qu'on sait aujourd'hui que beaucoup de choses passent par la com. Alors, est-ce que tu as été...
0: On faisait tout seul. Moi, j'ai une formation au départ de communication, d'art graphique avec mes études. C'est vrai que je faisais beaucoup de choses tout seul. Là, la com, cette année, si on parle de l'édition 5, c'est un graphiste qui s'appelle Nathan Pinault. Il est même plus que graphiste maintenant. Il a été directeur artistique. Il était au Clermont Foot et maintenant, il est au Stade de Reims. C'est un ami. Et cette année, la com est devenue encore mieux parce qu'il a pris le relais. Donc là, je me suis entouré. Sinon, je faisais tout seul. Et après, si on va parler des médias ou des relations qu'on a pu avoir avec des personnes qui ont voulu partager l'événement, c'est vrai que ça s'est fait par rapport à de la rencontre humaine avant tout. J'ai pu passer en radio ici avec des personnes avec une émission Mets du respect sur Clermont.
1: Mets du respect, que j'embrasse.
0: Voilà, qui ont leur événement ce soir d'ailleurs. C'était un échange de bons procédés en général, que ce soit avec eux, que ce soit avec vous ce soir. Culture 63 qui était présent sur l'édition 3. Enfin voilà, on a rencontré du monde aussi sur plusieurs soirées. Et après, la deuxième, par exemple, qui était notre première à la Hoops, on a eu un partage de la Copée, coup de cœur,
1: sur
0: le festival. On s'y attendait pas.
1: Ça doit encourager, surtout, ta deuxième édition.
0: On a la Copée qui nous repartage, on a le plaisir d'y jouer demain, donc c'est top.
1: Ça marche. Du coup, je propose qu'on... Donc là, on a vu un peu la première et la deuxième édition. Je vous propose une petite pause musicale et puis on reviendra pour parler de la 3 et de la 4. 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

0: C'était le morceau Souffrance, étoile filante, issu du projet Tranche de vie. Donc on s'est arrêté à la deuxième édition, donc en 2022. Et donc du coup, la troisième édition, c'est combien de temps après, à peu près ?
1: Un an, on fait une, c'est vrai, je ne l'ai pas précisé. Nous, on est un festival en salle et on est sur une période automnale. Donc entre fin octobre, début novembre au départ. Mais on peut s'étaler voilà, entre vraiment fin septembre et mi-novembre. Donc du coup, c'était un an après.
0: Un an après, ah, ok.
1: Ouais, on
0: après.
1: A fait 15 octobre, alors 9 décembre, parce que vu que j'étais arrivé à la Oups, là, ça s'était vraiment décalé pour la deuxième. Et la troisième, on l'a fait le 16 novembre 2024. Donc, on est toujours sur cette période-là. Ouais, il faut bien ça. On met bien une grosse année à organiser tout ça.
0: Ah, mais c'est sûr. Et du coup, t'as fait 10 sur la deuxième. Et du coup, à Clermont, il y a certes une scène rap hip-hop qui est assez importante.
1: Ouais.
0: Mais du coup, t'as déjà fait 10 noms en 2022. Comment tu vas chercher encore une autre programmation?
1: Eh ben, ce qui se passe, c'est... alors, sur l'édition 2, il n'y avait pas que des groupes de Clermont. On avait des groupes qui venaient aussi de Saint-Étienne. Je pense à Fudge, Lanel, Lone Kido. Voilà, on avait aussi un groupe de Paris. Sur l'édition 3, on avait un groupe de Bourges aussi, Amixtro et Calu. Donc c'était...
0: Donc, du coup, sur la 3, tu sors un peu de Clermont.
1: Ouais, la 2 et la 3...
0: La 2, ça va encore à Clermont. Et du coup, pour la 3, tu te dis...
1: La 2, on avait des gars de Saint-Étienne aussi, des gars de Paris. Mais sur la 3, on a eu des gars de Bourges. Mais à côté de ça, il y a des gars de Clermont. Sur la 2, on avait Fred, qui est un piquet de Clermont. Sur la 3, on avait aussi un Elix qui est sur Clermont. Enfin voilà, on est sur de l'artiste émergent. Et c'est surtout sur la 4 où on avait la line-up. La plupart étaient de Clermont avec la tête d'affiche. Mais ça, peut-être tu voudras en parler un petit peu après.
0: Et du coup, sur la 3, t'avais une tête d'affiche?
1: Non, c'était sur la 4 l'année dernière. Okay. Du coup, la Oops Factory, elle ferme ses portes en décembre 2024. Donc, on n'avait plus de lieu pour faire l'événement. Et on a eu un partenariat avec le Tremplin et la ville de Beaumont. Okay. Et du coup, première édition du Sun Festival qui se joue dans une salle de spectacle, dans une vraie salle de spectacle. Et du coup, on a décidé, pour donner du sens au Tremplin et mettre encore plus en avant les artistes émergents et locaux, de mettre une tête d'affiche. Et c'est pour ça qu'on a fait Levi, rappeur parisien, l'année dernière, et qui a permis à Mass Casket D, à Sims, par exemple, à Slotty, de jouer devant une tête d'affiche dans une vraie salle de concert. Et c'est là que le tournant a été pris, on va dire.
0: Donc la 3, si je comprends bien, la 3, c'est la dernière à la Oops.
1: Ouais, c'est ça.
0: Avant la fermeture.
1: C'est ça.
0: Du coup, la 4, tu t'arrives à jouer dans une salle
1: de spectacle. Ouais, c'est ça, le Tremplin à Beaumont. Et c'était génial, quoi, parce qu'on a des vraies infrastructures. Le matos est déjà sur place. On a une régie d'accueil, des techniciens d'accueil. Là, ça prend vraiment une autre dimension, quoi.
0: Et du coup, tu me dis que tu as une tête d'affiche pour la quatrième édition. Et du coup, comment tu vas réussir à pouvoir booker ce Levi si t'as des souvenirs
1: Bien sûr, j'ai des souvenirs. Bah, ça, c'est tous les à côté avec mon travail actuel, parce que du coup, je vais placer un petit mot là-dessus. Je suis booker tourneur pour une structure qui s'appelle Artus Prod. Donc mon métier, c'est de faire du booking d'artistes émergents, mais du coup, ça m'a permis aussi de rencontrer beaucoup de monde dans l'univers de la musique et à côté, de me faire un réseau. Mais avant ça, il y a une personne qui m'a donné les clés pour ça, que j'aimerais remercier, qui est ici présente.
0: On discute, mais on a eu des arrivées moindres dans le studio.
1: C'est ça, et j'aimerais remercier Sam du fond du cœur, qui on va dire mon mentor dans ce milieu-là, qui m'a fait rencontrer énormément de monde au moment où le festival prenait. Il a été speaker sur toutes les éditions, en fait. Et on a créé une relation d'amitié. Et si je suis arrivé à ce métier-là de booker, à vouloir découvrir ces métiers-là, c'est grâce à lui, parce qu'il m'a beaucoup épaulé, il m'a beaucoup appris.
0: Et c'est beau, ça.
1: Et voilà, il avait son réseau, ça m'a permis aussi de me créer le mien. Et Levi, et du coup, c'est par rapport à un entourage avec l'équipe de Luigi.
0: Ok, d'accord.
1: Qu'on a pu,
0: ah oui, je me rappelle, ça me parle maintenant, je me rappelle avoir vu Luigi dans les locaux de la Oops.
1: On les a accueillis à la Oops Factory en octobre 2023. Et puis après, c'est des liens qu'on a pu créer, se retrouver sur un zénith avec eux un an après. Enfin voilà, quoi. Et puis vivre moult expériences ensemble. Donc voilà, je lui dois énormément. Si j'en suis là aujourd'hui, ça m'a permis de créer ce réseau. Et pourquoi Levi, du coup, parce qu'on a un peu dévié, Cosmo envoie des tracks, qui est son beatmaker. C'est aussi son DJ et on l'a rencontré sur la tournée de Luigi. Donc c'est comme ça que ça s'est fait, on a sympathisé. Levi, moi, je connais depuis 2020-2021 et c'était un peu une évidence de travailler avec Cosmo, donc de travailler aussi avec Levi.
0: Et on salue aussi Blizzy qui nous a rejoint. J'ai pas dit un mot, mais Blizzy, jamais très loin des émissions radio. Donc là, on est sur le Festival 4. Une petite pause et puis après on va rentrer vraiment dans cette édition avec les artistes que tu as bookés, aussi bien régionaux et locaux. En tout cas, vous êtes bien sur Radio Campus 93.3. 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
1: Du coup, c'était la connexion.
2: Suisse avec donc Al Walid avec Dimé sur le morceau 25 francs suisses. C'est issu du projet de Al Walid Big Man Thing sorti en juin dernier. Et du coup, je fais la transition. Dimé, du coup, tête d'affiche, enfin une des têtes d'affiche pour cette 5e édition.
3: Yes, c'est ça.
2: Et du coup, donc sur cette 5e édition, donc il y a une première date qui a eu lieu le 3 octobre au Tremplin.
3: Ouais.
2: Et il y a la deuxième mi-temps qui se joue demain à la Copé. Et du coup, est-ce qu'on peut faire un petit focus du coup sur la 5e édition? Donc, on a parlé de la 4e avec Levi en tête d'affiche. Et là, du coup, comment, encore une fois, la 4e édition se finit. Comment tu repars? Comment tu te remotives? Comment tu dis, allez, ça y est, on fait une 5e édition? Comment ça repart le truc?
3: Eh ben, l'édition 4 se passe super bien au Tremplin. Le public est encore au rendez-vous. Donc, bien sûr qu'on n'a pas envie de s'arrêter là. On a envie de continuer. Et suite à mon métier, il se passe des rencontres, notamment celle avec la Copé. Mais je suis quelqu'un, j'oublie pas d'où je viens aussi. Et le Tremplin m'a ouvert ses portes. Donc je voulais garder la main du Tremplin et continuer là-bas. Mais la Copé m'a aussi ouvert les leurs. Donc on s'est dit, pourquoi pas splitter la soirée, enfin l'édition en deux soirées. Mais du coup, on voulait s'élargir aussi en termes de style. Donc on a fait une édition beaucoup plus pop, alternative, urbaine, au Tremplin, et l'édition vraiment rap demain à la Copé. Donc voilà.
2: Et du coup, sur la Copé, c'est toi qui va vers eux. Comment ça se passe? Enfin, parce que du coup là, tu te retrouves à... Alors Dimé, c'est quand même un nom important, on va dire, de la scène underground.
3: Ouais.
2: Bien qu'à Clermont, je suis pas sûr que si je vais à Jod, tout le monde le connaisse bien, mais
3: non,
2: pour les amateurs de rap, les gens connaissent. Mais du coup, alors avec la Copé, c'est toi qui vas vers eux ou c'est eux qui te disent, qui te contactent via tes réseaux?
3: J'avais tenté plusieurs fois à l'époque, voilà, mais on n'était pas assez près, donc c'était un mal pour un bien que ça se fasse pas là-bas. Non, ce qui s'est passé, c'est que avec certains groupes, on a fait des premières partie de concert en Copé, notamment la première partie de Théodore avec Masquescadi et la première partie de Ziek avec Nero et Donatello. Et en fait, ça m'a permis de rencontrer directement les personnes là-bas.
2: Directement.
3: J'ai quelqu'un avec qui j'ai pas mal d'affinités aussi, qui est Nico, qui s'occupe de l'affichage et qui est un humain que je trouve formidable. Et du coup, ça a permis de rencontrer un peu tout le monde parce qu'il est interne à la Copé. Donc, il m'a présenté aussi des personnes qui s'occupent de la programmation, de la médiation culturelle, tout ça. Donc c'est un peu aussi grâce à Nico de la Copé. Et en fait, ils connaissaient le projet, ils l'avaient vu et ils ont trouvé ça très bien, très cool ce qu'on a fait au Tremplin pour Levi. Et du coup, moi je leur ai dit, voilà, moi je serais ouvert à en faire une chez vous. Et ils étaient totalement chauds pour partir avec nous sur le projet, quoi.
2: Ça marche. Et donc du coup, demain, il y a donc Dimé en tête d'affiche.
3: C'est ça.
2: Et avant ça, il y a trois artistes de la ville. Ce que je te propose, c'est que je te fasse écouter, j'ai pris un morceau par chaque artiste.
3: Ouais.
2: Je te fais écouter un morceau et puis après, tu me dis comment tu l'as connu, comment tu l'as...
3: Allez, oui, ça marche, on fait ça.
2: Ça marche. 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
1: C'était Big Slane sur Radio Campus avec le morceau Freestyle Compton 2, issu du projet, Shadow of Purp, sorti l'année dernière en 2025. Donc Slane, comment tu... Il me semble que tu l'as déjà eu, non, sur des festivals
2: Slane, ouais, il est venu jouer sur la deuxième édition, donc la première à Clermont, à la Oups, mais à l'époque avec le collectif Sociology, donc avec Fouemo, ouais. Sully, Elix.
1: D'ailleurs, j'ai une vraie question, un aparté, comment dire, le collectif est toujours... Enfin, ils sont toujours ensemble ou chacun, parce que j'ai l'impression que chacun fait un...
2: Alors actuellement, ils sont tous partis sur... sans parler à leur place sur des projets solo. Voilà, après...
3: Après, ça veut pas dire qu'ils arrêtent, hein, mais...
2: Non, mais seuls eux peuvent répondre, je pense.
3: Non, mais
2: je vais pas parler à leur place. Mais c'est sûr que, voilà, si on regarde d'un œil extérieur...
3: L'actu récente, on va dire que sur l'actu récente, on a vu Elix faire un peu des sons.
2: C'est ça, Elix, il est venu jouer en solo sur l'édition 3 du festival. Donc voilà, le but, c'était d'avoir Slane cette année aussi, parce qu'il avait jamais joué en solo. Et Slane, les relations, c'est que, du coup, actuellement, je suis son tourneur aussi chez Artus Prod. Donc c'était intéressant qu'ils viennent jouer sur l'édition.
3: Ah, donc du coup, c'est toi entre autres qui trouve des dates, hein, pour le booker.
2: Ouais,
3: pour...
2: c'est ça, okay. C'est très très récent. Mais voilà, voilà les relations avec Slane.
3: Ça marche. Allez, sans plus attendre, on part sur l'artiste suivant qui sera demain. Demain, c'est la deuxième mi-temps, Sun Festival, à la Copée à partir de 20h. Prenez des places, il y en a encore, je pense.
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1: Ouais, ouais. Le Jackalan n'est jamais seul, non, non.
2: Le morceau de Jack Alone. Alors je t'avoue, ce rappeur carmontois, mais moi je l'ai pas souvent vu.
3: Ouais, c'est vrai qu'il se fait un peu discret.
2: Je crois que j'ai dû le voir peut-être une fois à la Bamboche.
3: Ouais.
2: Bah, je crois qu'il passait avec un soir où il y avait Slane et des gars de.
3: Ça devait être un kick set shit, ouais. Un truc organisé par.
2: Et j'ai vu qu'il avait sorti plusieurs projets.
3: Ouais.
2: Mais je t'avoue, j'ai jamais trop vu. Sur des events ou sur des...
3: Moi, j'ai découvert surtout en streaming. Après, en fait, je suis allé le voir sur le Kick Set Cheat, donc de Masquez qui a dit.
2: Ah oui,
3: Open
2: ouais,
3: Mic,
2: ouais, bah, ça ça, alors,
3: tout ça,
2: ça,
3: voilà. Organisé à la Bamboche pour l'édition 4 au départ. Et ça, c'était pas fait. Et là, je l'ai revu parce qu'il a fait un Kick Set Cheat à la Copé en concert solo. Et c'était très, très fort. Donc, c'est pour ça qu'il est sur l'édition 5. Donc, on s'était déjà rencontrés parce qu'il est venu voir les événements. Donc, on s'était rencontrés. À chaque fois, il y avait... c'était assez drôle la manière dont ça s'était fait parce qu'il y a des réels qui étaient sortis après l'édition 3, la Oups, où on le voit dire... ouais, pourquoi pas, je suis sur la prochaine line-up. Alors, ça n'avait pas pu se faire sur la 4. Mais là, je suis ravi de l'accueillir sur la 5 parce que vraiment, ouais, il m'a vraiment mis une bonne claque sur sa dernière presta en avril dernier à la Copé. Ouais, c'était très, très fort. Donc, voilà pourquoi ça s'est fait. Mais sinon, ouais, j'avais découvert, parce que les gars de Clermont le partageaient. Mais avant de le voir sur scène, c'était notamment sur les plateformes que j'ai découvert son projet. Voilà.
2: Et du coup, quand tu contactes Slane Jack Alone, alors du coup, c'est comment dire, ils acceptent rapidement, ils vont laisser un peu, comment dire, ils laissent un peu le suspense. Comment, enfin, la réaction quand tu les contactes
3: Slane, ça s'est fait assez rapidement, bah, ouais. Parce qu'on travaille aussi ensemble, donc c'était assez rapide. Et avec Samy, avec Jack, ouais, ça s'est fait aussi vite parce que bah, la première fois, c'est un peu lui qui avait demandé à venir jouer. Donc là, je lui ai dit, bon, tu m'avais demandé, là, c'est le moment, est-ce que t'es dispo? Et ça s'est fait super rapidement. Quoi.
2: Donc du coup ouais, ça se fait naturellement, ouais. Et t'as pas de soucis plus que ça.
3: Non.
2: À booker des...
3: Non, alors cette année on avait ouvert à des candidatures,
2: okay.
3: On en a reçu beaucoup et du coup j'ai sélectionné tout ce qui était, on va dire, le plus propre et le plus sérieux aussi dans les demandes que j'ai pu avoir.
2: Et sur, donc là du coup sur les trois rappeurs retenus, il y en a eu combien à peu près de présélectionnés ou ceux que t'avais en visu
3: Alors là on est à 6 groupes locaux sur les deux soirées. Je pense que j'avais 15 profils qui tenaient la route. J'en avais qui venaient de Lyon, d'autres de Montluçon aussi. Mais voilà, après sur les styles que je voulais proposer, notamment pour la soirée du 3 avec ce côté très rap mélodique, pop urbaine, on va dire que c'est vite descendu. La liste est
2: t'as vite fait une sélection
3: pour que
2: ça tienne la route et un truc cohérent, une line-up comment dire, cohérente et qui a du sens
3: c'est ça.
2: Par rapport à Isaiah. Et du coup, dernier rappeur donc, qui passera donc demain soir, je le répète, à partir de 20h à la Copé avec Dimé en tête d'affiche. C'est la deuxième étape du Sound Festival, c'est la 5e édition. 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

0: C'était Donatello avec le morceau Dead. Donatello qui est collectif de la NBL Corp qu'on salue avec le frère Nero, avec Drixé qui est jamais très loin. Pareil que Donatello.
1: Donatello.
0: Bon après c'est voilà, c'est quand même un collectif qui depuis Clermont comment dire quelques années sur Clermont est actif. Ouais. Il y a surtout, je trouve qu'il y a un gros taf qui est fait, je trouve, sur l'imagerie, sur la com, c'est efficace.
1: Ouais,
0: il mélange, c'est un mélange entre mélodie, on va dire sonorité actuelle. Ce qui, franchement, c'est plutôt très bien fait. Et toi, du coup, voilà, pareil, Donatello, t'avais déjà eu des contacts, tu l'avais repéré sur d'autres événements.
1: Je l'ai vu plusieurs fois en concert, Dona, bon, souvent avec Nero, bien sûr. Pareil, je travaille avec eux en termes de booking. Actuellement, on a fait des premières parties, on a fait Nono La Grinta à Rouen il y a pas longtemps, là devant 1500 personnes, c'était assez fou. On a fait Ziak ensemble aussi.
0: Ah oui, c'était à la Copée ça, Ziak.
1: Ouais, c'est ça. Et voilà, mais je les ai vus en concert plusieurs fois avant de les connaître, et c'est Sam qui les connaît très bien, qui m'a fait les rencontrer également. Ça s'est fait assez naturellement. Ils ont joué l'année dernière sur l'édition 4. Ça c'est déjà arrivé qu'il y en ait qui jouent sur l'édition 4 qui rejouent l'année d'après, mais ils ont joué ensemble avec Nero, et cette année je voulais vraiment, comme je le disais avant, deux soirées différentes, une beaucoup plus pop urbaine on va dire, et l'autre rap. Donc là j'avais envie que Dona il fasse de la trap comme il sait faire, et je sais pas si on va parler de Nero un petit peu après.
0: Tu peux en parler.
1: Nero, moi j'ai plein de gens dans le
0: public.
1: Parce
0: que du coup, donc Donatello, donc les trois artistes donc de Clermont,
1: locaux, voilà, qui joueront demain à la Copée.
0: Donc demain à la Copée, à 20h.
1: C'est ça.
0: Jack Allon, Donatello, Slane.
1: Exactement. Et première partie de 10 mai, du coup.
0: Et du coup, si on peut revenir sur le donc la première mi-temps donc qui a eu lieu le 3 octobre au tremplin.
1: C'est ça.
0: Du coup, donc là,
1: j'avais Nero, et en fait, Nero, moi, sur l'édition 4, les gens m'ont dit waouh, on n'a pas écouté Nero chanter NPNG. Ils voulaient entendre Nero vraiment chanter. Du coup, je lui ai proposé, je lui ai dit écoute, je split Nero et Dona. Par contre, du coup, viens me faire un set full chanté, et ce qu'il a très, très bien fait la semaine dernière. Et il est accompagné de Dizio et Lano, qui ont joué sur l'édition 3, mais pareil, ils revenaient avec des sonorités beaucoup plus. Estival, on va dire, et du coup sa collègue Bianca Costa qui a annulé sa tournée, donc on n'a pas fait jouer, c'est Izia qui est venu en remplacement, et très très belle performance d'Izia qui a fait sur un super concert. Et Slotty, c'est le
0: il me semble que Slotty, je crois que c'est sur, même il était déjà là sur la deuxième,
1: et il était là sur toute, sur toute. Slotty a fait de la première dans la salle des fêtes, c'est l'ami, c'est la marque de fabrique aussi du Festi. Voilà, Slotty, on ne le présente plus.
0: Il était là au 3, lui, Slotty, c'est ça ?
1: Il a fait toutes les éditions, il les a faites. Et surtout, cette année, il a vraiment bossé un vrai set avec des nouveaux morceaux, beaucoup plus pop aussi. Il a poussé la chansonnette un petit peu. Et c'était cool. C'était cool de l'avoir.
0: Et du coup, donc là, donc, on va dire une grosse année où chaque automne, tu sors ton festival. Du coup, est-ce que par la suite, est-ce que tu as d'autres projets à venir? Alors j'imagine que tu auras toujours le Sound Festival en ligne de mire, mais est-ce que tu bosses sur alors c'est déjà énorme, hein, mais est-ce que tu as d'autres envies, est-ce que tu bosses sur d'autres projets autres que le festival?
1: On va dire que les projets que j'avais sont devenus professionnels, donc comme le booking, les tournées, me déplacer sur des événements, créer mon réseau. On va dire que c'est devenu pro, donc je peux même plus le compter comme des projets, parce que c'est le projet de ma vie, on va dire, professionnel. Bien sûr, si on parle du festival, on aimerait repartir pour une sixième édition. Il faut qu'on voit encore comment ça se passe demain. Là où le projet peut évoluer, c'est sur le style musical. On ne sait pas encore comment ça va partir. On voit tellement beaucoup, beaucoup d'artistes émergents aujourd'hui dans d'autres styles. Voilà, je sais pas trop s'il y aura une sixième, j'espère, c'est le but, on va tout faire pour qu'il y en ait une sixième, on va voir comment ça se passe demain. Mais voilà, le gros projet c'est le festival, à côté j'ai ma vie pro qui me prend énormément de temps mais qui est liée au projet festival.
0: Et pour demain, tu te sens confiant, il n'y a pas de...
1: On commence à remplir la salle gentiment, c'est un peu timide. Après, on sait que la conjoncture actuelle avec le prix de l'essence, avec plein de choses, les gens pour payer un billet de concert, c'est compliqué. Après, nous, voilà, comme j'ai dit, on met des billets super bas. pour offrir la culture à tout le monde. Il y a encore ce volet Octobre Rose, on aimerait qu'il y ait du monde. On va faire une petite affluence qui sera sympa, je pense, qui ne sera pas décevante par rapport à ce qu'on a pu faire. Ça va être cohérent avec le reste. On a fait une super affluence la semaine dernière. Confiant, après, on n'est jamais vraiment confiant, on ne sait jamais ce qui se passe. Une annulation de train pour une tête d'affiche, un retard de train qui nous met dans le jus, ça arrive. Le temps aussi qui peut jouer contre nous, on a de la chance d'être en salle, donc le spectacle aura lieu, mais tout ce qui est à côté, la restauration qui est dehors, s'il pleut des cordes, ça va être compliqué. Donc on a toujours des craintes, bien évidemment. Après, voilà, c'est notre première à la Copée, donc il n'y a aucune crainte, mais c'est juste c'est tout nouveau. Donc ouais, à chaque fois qu'on met un pied dans un nouveau lieu, voilà, on a des petites appréhensions.
0: Et puis, comme tu disais un peu plus tôt, du coup, Bianca Costa qui a dû annuler la semaine dernière.
1: C'est ça.
0: Et du coup, là, quand j'imagine, t'es en plein rush, t'es au téléphone, t'as plein de trucs à gérer, on t'annule la tête d'affiche. Comment tu gères ça là dans le Money Time?
1: Bianca, ça s'annonçait compliqué. Je commençais à avoir un petit peu peur. On l'a su le jeudi d'avant l'événement, enfin la semaine d'avant l'événement, donc une semaine et deux jours de l'événement. Et là, on se dit, ouais, on fait quoi? Sachant qu'il y a les gobelets, les Eco Cup avec le nom de Bianca, les t-shirts, tout ça. Et on pense à tout le merch, les affiches qui sont placardées dans la ville, les remboursements à faire pour ceux qui venaient voir Bianca tout de suite. Mais sincèrement, j'ai... sur le coup, ça m'a un petit coup au casque, mais à 19h le soir, j'avais Isia en remplacement. Donc j'ai su gérer et bien gérer, mais ça, c'est le réseau que j'ai pu me faire professionnellement avec les boîtes de prod qui m'a vraiment permis de rebondir.
0: Et donc ça, Isia, elle a confirmé combien de temps avant le 3 du coup? Enfin, du coup, avant le...
1: Le soir même où on a su que Bianca était annulée, quoi. Donc j'ai passé les coups de fil qu'il fallait. On avait d'autres noms dans l'équation. J'ai appelé plusieurs prods. Il y a plusieurs artistes. Je voulais forcément une artiste féminine parce que pour la cause Octobre Rose, c'était important d'avoir une ambassadrice du projet. Et en fait, Isia, au départ, c'est un projet que j'avais envie de faire. Et avec les salles, quand on en parlait, on voyait peut-être le projet encore trop jeune, alors c'est pas péjoratif, mais trop émergent pour la place en tête d'affiche. Et au final, ça a été une super surprise parce que du coup, elle était ravie de venir jouer à Clermont-Ferrand. On a annoncé la date, elle a repartagé directement. On a géré en une après-midi, on a réussi à trouver le remplacement et c'est assez cool. Et finalement, j'étais content parce que c'était un projet que j'avais envie de faire aussi dès le départ. J'aurais voulu le faire sur le Sun et ça s'est fait. Donc, on va dire que c'était un peu le destin que ça se passe comme ça. Donc voilà, mais super performance, une équipe adorable. Damien de Very Group, Very Show a été incroyable sur le suivi avec tous les à côté, l'équipe, son guitariste au top. Petite anecdote d'ailleurs, hein, son guitariste principal qui est le guitariste de Bébé Jacques était en tournée avec Jaja Dinaz, était pas dispo. Et son ingé son non plus, mais Izzy avait vraiment envie de venir jouer. Et du coup, elle a appelé son guitariste remplaçant, elle l'a fait venir de Bruxelles jusqu'à Paris pour l'emmener ensuite à Clermont avec. Et l'ingé son aussi, ça s'est fait un petit peu comme ça, je crois. Donc, je remercie énormément Isia qui a vraiment voulu venir jouer
0: et qui a fait
1: une perf incroyable où le public a été très réceptif. Voilà, donc génial.
0: Ça marche, super. Du coup, j'ai retrouvé un autre morceau. On parlait, tu vois, de Nero et de Donatello. J'ai un petit morceau, alors qui est un peu plus ancien. J'ai un morceau Elixir. Je propose qu'on se l'écoute. 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
1: Donc c'était donc du coup la NBL Accord, pardon, avec le morceau Elixir. Moi j'ai un petit morceau coup de cœur, donc là on va sortir un peu de Clermont. C'est un morceau qui revient trop souvent dans ma playlist, donc je vous le partage. Et à l'issue du morceau, on pourra se faire un tour de table pour les actus, des futurs concerts, des trucs à communiquer avant le concert. Donc n'hésitez pas, vous êtes bien sur Cacophonie 93.3.

0: morceau d'une mentalité de Dean Burbigo issu du projet Ojesan. Voilà. Est-ce que Nico, des mots à rajouter, des dernières précisions, des gens que tu veux remercier par rapport à cette cinquième édition?
1: Ouais,
0: on a encore 2-3 minutes, tu as des messages à faire passer.
1: Bien sûr. Déjà, remercier le Tremplin, la ville de Beaumont pour la semaine dernière, le public, les partenaires, les exposants, les prestataires, enfin tout le monde. C'était fou, on a vécu une soirée avec une belle affluence la semaine dernière, donc remercier déjà cette première partie de l'événement qui s'est super bien passé. Remercier les artistes, bien évidemment, aussi. Et du coup, petit message pour demain, 20h, 22h30, une soirée de concert, des stands, pareil, bar, food court, présenté par la table d'en face. Voilà, j'aimerais remercier la Copée aussi qui m'ouvre leurs portes. Te remercier aussi pour la radio de ce soir.
0: Avec plaisir.
1: Remercier les personnes présentes dans la pièce. J'ai à peu près fait le tour. J'aimerais remercier quand même des personnes qui m'ont bien accompagné sur le projet. Nathan pour la communication, le graphisme et la nouvelle direction artistique. Et Joris Chaillou aussi, donc qui m'a accompagné sur le projet, notamment dernièrement. Et surtout, ils ont fait une super bande-annonce dans Clermont. Je ne sais pas si vous l'avez vu, avec un métal liquide qui se propage, avec Théo Jacobi, Osman, qui sont à la réalisation pour le métal liquide et pour l'ingénierie son, Joris à la réalisation et à l'écriture de la vidéo. C'était assez fou. C'est vrai que ça nous a fait passer dans une autre dimension. Donc, les remercier pour ce projet qui représente bien l'événement aussi de cette année. Voilà, remercier tout le monde globalement et on espère voir du monde demain.
0: Et du coup, les réseaux, si on veut suivre un peu l'actu du...
1: @son-festival, voilà, sur Instagram. C'est à peu près tout.
0: est-ce qu'il y a d'autres choses à ajouter? Je vois, il y a Blizzy, Sam, non.
2: Non, gros, faut venir demain, c'est tout.
0: Voilà, faut venir demain.
2: Venez.
0: Vous êtes au courant, 20h, la Copée, 3 artistes de Clermont et 10 millions en tête d'affiche.
1: Exactement, les billets sont pas chers, voilà.
0: Ça marche. En tout cas, j'espère que cette première vous a plu, c'était Cacophonie. On se retrouve deuxième vendredi du mois jusqu'à juillet prochain. N'hésitez pas. Et puis voilà, bon week-end à tout le monde et puis à très vite.

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0: Je crois que t'as pas compris, je t'oublie dans les marécages de la mélancolie, en compagnie d'Artax. Hey, petit Tamagotchi, tu veux que je te nourrisse? Contacte-moi par fax. Hein? Sache qu'un tas de personnages que tu trouves illustres seront oubliés comme Brandon, Brenda, Cortex, Minus, Ilgue, Gueux ou Pticus.
1: Chut.

0: Communique dans le sque, miskin, mais où est le respect, hein?
1: Wesh.
0: T'as plus la tête sur les épaules, normal, il ne peut en rester qu'un.
1: T'es éclaté, franchement, comme tes playlists.
2: Ouais, mais 75% de ce qu'il y a dans tes playlists, c'est moi qui t'ai fait découvrir. Tous les Disney déjà, quand t'étais petite. Doja Cat, Ice Spice, Central Cee.
1: Ouais, Hippo, il apparaît pas dans mes playlists en tout cas.